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1: Bonjour et bienvenue sur FM, je suis Philippe Lelouch et le meilleur des réveils, c'est tous les jours de 6h à
2: 10h.
1: 10h et on est tous là, voilà, bah oui, c'est le dernier jour de la Corse, le dernier jour de la semaine pour beaucoup d'entre vous, d'entre nous. Après c'est le week-end, il y en a d'autres qui vont travailler, mais on sera là. RFM est toujours là pour vous accompagner. Et vous savez quoi, on va faire comme si c'était pas la dernière depuis l'iconique Club Marmara, le Grand Bleu en Corse, parce que si on y pense, on va voir le blues. Or, on a envie d'avoir la
2: patate.
1: Voilà. Oh, décidément. Qu'est-ce qu'on est synchrone ce matin. On va vous donner évidemment la patate dans le meilleur des rêves avec plein de trucs. Bonjour Macaro, ça
3: va ? Plein de trucs, salut Philippe, ouais, et puis bonjour à tous évidemment. On sera là, qu'on soit en Corse, à Paris ou ailleurs finalement.
1: Oui.
3: On vous accompagne toujours un petit peu sur RFM. Et en plus, on va vous faire profiter vous aussi de ce qu'on a vécu ici, puisque avant 9h, on aura le plaisir d'envoyer justement un auditeur ou une auditrice en vacances avec Marmara.
1: Ouh là là.
3: Et vous allez voir que vraiment c'est hyper sympa. 6h20, il ne peut en rester qu'un. Un spécial Laurent Voulzy. Il va falloir choisir entre trois chansons de Laurent Voulzy.
1: On adore.
3: Et puis, je vais vous parler aussi de l'impact de l'écart d'âge dans la durée d'un couple. C'est bien, c'est pas bien, faut beaucoup d'écart.
4: Est-ce qu'il y a des chercheurs qui ont cherché?
3: Oui, il y a des chercheurs qui ont cherché.
4: Ouais. Bon, bah, ça va, je valide. Super.
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2: Bon, l'équipe de chercheurs spécialisés de RFM a encore étudié ce matin un truc dingue. Caro, si j'ai bien compris, plus l'écart d'âge est grand dans un couple, plus on a de chances que ça pète.
3: Ah ouais, exactement. Écoute, c'est bien résumé. C'est effectivement une étude qui a été menée auprès de pas mal de personnes, quand même plus de 3000 personnes. Plus l'écart d'âge est important et plus le risque de séparation augmente. Alors, écoutez bien, avec 5 ans d'écart entre les deux personnes d'un couple, le risque de rupture grimpe déjà de 18% par rapport à un couple du même âge. Si on a 10 ans d'écart, on passe à plus 39% de chances de se séparer. Et si on a 20 ans de différence, alors là, ça s'envole carrément, c'est la cata, plus 95% de risque de séparation.
2: Oui, ben voilà, il y a une explication, c'est qu'il y en a un qui meurt avant l'autre.
4: Alors, jusqu'à ce que la mort nous sépare,
2: oui, c'est ça.
3: Et sinon, il y a un problème de satisfaction dans le couple parce que, en fait, la satisfaction a tendance à diminuer plus rapidement quand l'écart est important, et notamment à cause des visions de vie qui divergent un peu et des rythmes du quotidien, c'est ce que tu disais. Enfin, ce que tu disais, toi, t'es allé vraiment très loin, mais en gros, qui finissent par diverger. Les rythmes, ça suit pas, quoi. C'est-à-dire que c'est sûr que si ton mec, il a 90 ans, quand on a 70, il y a un problème de rythme.
2: Ouais, mais alors, enfin, tu dis plus de 20 ans d'écart, 95% de chance, et eh ben, il y aura au moins un truc. Quand a réussi notre président, c'est de garder son couple. Hein.
4: Bah oui, bah ouais, finalement. Ouais.
3: Voilà. Il a cassé toutes les statistiques. Voilà. Il est passé au-delà de...
2: Là où on l'attend, il n'est pas là.
4: Là on l'attend pas.
2: Bim, et là, voyons.
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2: Eh ben, ce sera pas toi, Lucas, hein, si tu étais aussi rapide ce matin avec les boutons. Ce sera pas toi qui va rester, hein, je te le dis. S'il faut faire une sélection. Et ça va, mon Lulu?
3: Oui, ça va très bien, et vous?
2: Oh là, tu sens
4: que. Oui, on sent que t'es décalé. Qu'est-ce qui se passe?
3: Ah, vous m'entendez en décalé?
4: Un petit peu. Tout part en décalé, le jingle.
3: Ouais, mais vous êtes si loin, les amis.
4: Ah, c'est
2: ouais.
4: Pour ça.
2: C'est si proche de toi.
3: Ah, encore, revenez, c'est pas si loin. Revenez me voir, vous me manquez.
2: Mais on arrive, évidemment. Aujourd'hui, allez, va falloir choisir entre trois chansons de Laurent Voulzy, les copains.
4: Ouais, trois chansons de Laurent Voulzy. On a une auditrice au téléphone. Alors, on
3: a Benoît au téléphone.
4: Benoît.
5: Salut Benoît. Bonjour Caroline, bonjour Philippe. Bonjour.
2: Comment vas-tu?
5: Ah bah ça va très bien. Je suis en pleine forme. Je suis en forme, ça va.
2: Bah c'est bien. T'es au boulot déjà ou t'es encore chez toi?
5: Je suis en train de me préparer. Ouais. Je suis pâtissier.
2: Oh, bah oui, quel beau métier, sympa. Qu'est-ce qu'on adore. Et Jérôme, ça, j'ai jamais vu un mec aussi gourmand que Jérôme.
4: Ah ouais,
2: midi et soir,
4: il
2: prend du dessert. Lui, il fait bosser les pâtissiers,
6: ça
2: je
6: balance.
4: Benoît, on va écouter trois chansons de Laurent Voulzy qu'on adore ici dans l'équipe du Meilleur des Réveils. Tu vas nous départager parce que ça va pas être facile. On va commencer par ce titre, Recollection.
5: Pas mal.
2: Ah ouais, voilà, c'est une Madeleine de Proust. Hein.
6: Tu sais que la version originale, elle faisait 11 minutes 45 de ce disque.
2: Alors tu connais pour la petite histoire qu'il ne savait pas du tout, il était jeune, Laurent Voulzy, lui et Souchon, il ne savait pas du tout qu'il allait falloir payer des droits d'auteur.
6: Oui, je me souviens.
2: Donc là, ils ont eu une petite surprise au bout de quelques années, ouais. Mais ça a coûté un peu d'argent.
6: Le deuxième, c'est...
2: Je l'adore, ce titre.
4: Ça, c'est très, très beau. Et alors, on finit en apothéose hein, avec ce troisième extrait. Aïe, aïe, aïe. Ah ouais, là, mais ça.
7: Marie Galant, Saint-Vincent.
6: Et c'était une phase B. Quand le titre est sorti, c'était la phase B des Nuits sans Kim Wilde. À la base, il n'y croyait pas trop. Puis finalement, ça a été un énorme tube.
2: Ah bah,
4: en tout cas, ce que je peux vous dire, c'est que ici, les deux là, qui sont à ma gauche, je ne sais pas ce qu'ils ont fait sur ces chansons, mais en tout cas, ça leur rappelle des bons souvenirs. Alors, on y va, c'est parti, on départ. Moi, je vais prendre Belle-Île en mer, qui est vraiment, je trouve, très très jolie. Allez. J'aime aussi Cœur Grenadine, ouais, ça se joue à pas grand chose, hein, c'est un 49.
2: Ce qui est
4: 51.
2: Terrible, c'est qu'après Benoît, il n'y aura plus les deux autres titres, il faut choisir un.
6: Moi, je vais sur le Cœur Grenadine parce que c'est quand même, tu vois, ça sent le sucre, quoi, tu vois.
4: Je comprends.
6: Non, mais c'est vrai.
2: J'étais gosse, hein, j'écoutais ça, j'étais gosse. Non, ça me, le Cœur Grenadine, je prends.
4: Alors, Benoît, tu dois nous départager. Qu'est-ce que tu choisis?
2: Attends, et Lucas, il choisit quoi quand même?
3: Ah, alors moi, c'est simple, je choisis Recollection.
2: Ouais. T'étais pas né, toi.
3: Ah,
5: ouais.
3: Ah non, j'étais
2: là,
3: pas né.
2: T'étais pas né. Ah, ouais, non.
4: Il est moins romantique, hein, Lucas, c'est son problème.
3: Ah,
4: Benoît.
3: Oui.
5: Et si on élimine Rock Collection, est-ce qu'on élimine toutes les chansons qu'il y a dedans aussi avec? Parce que là, c'est...
2: Bonne question, bravo. C'est vrai, t'as raison. C'est pas assez. Oui.
5: Bah, de toute façon, je prends Belle-Île en mer. Voilà.
2: Voilà, tu rejoins un carreau.
4: Allez,
2: c'est toi qui as gagné, c'est vous qui avez gagné. Ouais, c'est quand même un putain de titre.
4: Benoît, ouais, merci d'avoir joué
2: merci
4: avec nous.
2: Merci Benoît d'avoir joué avec nous. On t'embrasse fort, fort, fort.
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2: Ah, le mariage, le mariage. Tiens, j'ai un fils qui se marie dans 15 jours, moi.
3: C'est pas vrai.
2: Oui, mon fils est né, ça, il se marie dans 15 jours. Mais bon, on sait que c'est un jour merveilleux, mais enfin, ça pique au niveau du budget. Hein.
3: Ah oui, c'est chéro.
2: Quand même quand t'es parent, hein, ça pique. Hein.
3: Bah oui, surtout quand t'es parent.
2: Bah oui, surtout quand t'es parent. Ça peut grimper très vite.
3: Et c'est bien comme ça. Bah alors, pour éviter justement trop de frais, il y a ce qu'on appelle le mariage participatif. Je savais pas du tout que ça existait. Il y a un monsieur là qu'on est allé chercher dans la rue qui a souhaité donner son avis à ce sujet. Et vous allez voir que c'est assez marrant, écoutez.
4: J'ai appris que cet été, j'étais invité à un mariage participatif. Et ça, hein. Alors moi, je connaissais pas du tout le concept. En gros, tu ramènes à manger, tu ramènes la décoration, c'est toi qui fais ta propre musique. D'accord. Et on est où, là, dans un centre de loisirs ou quoi? Donc j'espère que dans tous les cas, ces gens-là ne vont pas divorcer au bout d'un an, hein, avec tout l'effort qu'on va mettre. Alors oui, je sais que à la base c'est peut-être pour les gens qui n'ont pas beaucoup de moyens, etc., etc. Mais quand j'apprends que ta nuit de noces, tu pars une semaine à Tahiti, vous foutez pas notre gueule là ou quoi?
3: J'adore, il est très drôle.
2: Oui, c'est très drôle.
3: Après, faut inventer le divorce participatif.
2: Hein. Ah ça, alors ça, ce serait bien.
5: Ah oui.
3: Tout
5: oui.
3: Le monde met un petit peu pour la pension alimentaire de Philippe. Allez, on va passer, c'est la quête.
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2: Bon, alors, notre héroïne, Caro, celle que tu as sélectionnée, a battu un record mondial tout bonnement hallucinant.
3: Hallucinant. Alors, ça se passe en Allemagne. Une femme qui repousse vraiment les limites de l'endurance humaine. Vous allez écouter ce qu'elle a fait. Elle a 38 ans. Elle s'appelle Joyce. Et elle vient d'accomplir un exploit absolument fou. Que ici, on a vraiment du mal à comprendre et à intégrer. Elle court un marathon par jour.
2: Oh là là.
3: Un marathon par jour, tous les jours, pendant 367 jours consécutifs. Ça veut dire qu'elle court 42 km à quotidien. Pendant plus d'un an, elle a fait ça. Sans interruption tous les jours de l'année. Et avec cette performance, elle vient battre le record d'une autre femme qui était belge et qui, elle, avait réalisé 366 marathons en 366 jours de l'année. C'était en 2024. Mais elle a fait 367. Elle en a couru un de plus que sa copine.
4: Il y en a une autre qui va arriver qui va en faire 368.
3: C'est
4: comme ça jusqu'à la fin du temps. Quoi.
2: Et puis, pour courir 42 km, il te faut un peu de temps quand même. Qu'est-ce qu'elle fout comme boulot, celle-là?
3: Joyce Hübner, elle s'appelle. Et elle n'a pas fini de nous étonner parce que là, son prochain défi, tu sais ce que c'est, Philippe?
2: Non, je ne sais pas, Caroline.
3: 495 marathons d'affilée dans le cadre d'un projet qui lui fait traverser les plus grandes villes d'Allemagne. Donc, elle est partie pour 21 000 kilomètres.
2: Oui, c'est bien. Allez, bonne journée.
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1: 7h58 sur FM, c'est l'heure de l'horoscope de Caro, le dernier depuis l'île de Beauté, enfin le dernier jusqu'à ce qu'on revienne, parce qu'on reviendra. Tiens d'ailleurs, puisqu'on parle de
2: est-ce
1: beauté...
2: Est-ce qu'on ne reviendrait pas en septembre?
1: Septembre.
2: Est-ce qu'on ne demanderait pas au Club Marmara de nous faire revenir en septembre? Je pense que ce serait pas mal.
1: Ce serait pas mal. Et en tout cas, je tiens, on salue David et Vincent de l'Entrepote à Sainte-Maxime qui nous écoutent, où aussi ils ont le même temps, c'est-à-dire le temps, un temps bleu qui se lève. Allez, l'horoscope du vendredi 5 juin 2026.
2: Vous êtes bélier, délégué davantage et accordez plus de liberté aux autres. Les taureaux, pour vous, rien n'ira et tout le monde sera au courant. Si vous êtes gémeaux, votre finesse d'esprit vous aidera à trouver le bon angle de négociation. Cancer, malgré votre rigueur, les imprévus seront au rendez-vous aujourd'hui. Les lions, votre communication risque de ne pas plaire à tout le monde. Pour les vierges, plus cigales que fourmis, vous peinerez à rester concentrés. Entre surprises et imprévus, les balances, l'adaptabilité sera votre atout. Si vous êtes scorpion, vous êtes toujours prêt à aider. Vous allez vivre une journée très enrichissante humainement. Les sagittaires, une journée fluide aussi pour avancer en toute liberté. Les capricornes, les dossiers s'accumulent. Retroussez vos manches. Si vous êtes verseau, à vouloir ménager tout le monde, vous n'avancerez pas. Et enfin, les poissons, vous ne négligez pas les détails qui, même infimes, auront pourtant toute leur importance.
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2: Alors, Caroline.
3: Oui, Philippe.
2: Ce matin, tu nous as encore préparé un petit top à ta sauce. J'ai envie de dire un truc incroyable, mais...
3: Ouais, comme voilà. Jacques Martin à l'époque, c'est tout à fait ça. Alors, des choses incroyables. Savez-vous, par exemple, que l'accouchement fait partie des plus grosses douleurs qu'on peut ressentir? C'est plus douloureux qu'une amputation.
2: Merde.
3: Oui, messieurs, voilà.
4: Oui, mais il y a un truc qui s'appelle la péridurale.
3: Ouais, mais non, on a quand même hyper mal. Autre info incroyable, une personne passe en moyenne, écoutez bien, 49 jours, 13h et 41 minutes de sa vie à faire l'amour.
2: Oh,
3: c'est mignon,
2: bien,
3: hein.
2: 49 jours.
3: Pas consécutif, hein. Dans toute sa vie.
2: Oui,
3: hein.
2: Oui,
3: non, c'est bien, on a bien compris. Les hommes peuvent produire du lait et allaiter.
2: Oui,
3: la nature les a gâtés également.
2: Oui, oui, oui, oui, oui.
3: Je peux aussi vous dire que les hommes peuvent vivre sans pénis.
2: Bah,
3: ça ne pose pas de problème.
2: Mec qui fait une annonce un peu figurante. Bah, je sais.
3: Je n'ai jamais
2: osé en parler, mais
3: voilà.
2: Non, puisque vous abordez le sujet, on vit très bien. Hein.
3: Il était temps de le dire et que ce ne soit plus tabou, n'est-ce pas? Et puis, dernière info très intéressante, l'humain grandit en moyenne de 8 mm chaque nuit, mais au réveil, eh ben, les 8 mm disparaissent.
2: Ah ouais?
3: Ouais.
2: C'est bizarre.
3: C'est incroyable, bah, c'est incroyable mais vrai.
2: Alors, mais c'est vrai,
3: pas
2: menti.
3: Sûr,
2: on est sûr de ça.
3: Je vous jure, ce sont des vraies infos vérifiées par les chercheurs d'RFM. Hein. Validé.
2: Bon,
3: les mêmes.
2: Moi, de mon côté, j'ai un truc aussi. Les bananes sont légèrement radioactives, mais il faudrait les manger. Il faudra manger 10 millions d'un coup pour être. Pour que ça tienne. Non, je
3: vois. Ah ouais.
2: Donc ça va,
3: on y est pas.
4: Tu pourrais mourir d'une indigestion bien
2: si
4: avant.
2: Si vous avez envie d'infos de merde et qui servent à rien, écoutez-nous le matin. C'est vraiment très intéressant. Voilà, vous venez de passer un moment délicieux.
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1: Alors, je ne sais pas si vous vous souvenez, il y a quelques jours, je vous ai déjà parlé des hippocampes avec cette particularité, oui, puisque c'est le monsieur hippocampe qui porte les bébés.
2: Oui, d'accord, vous avez déjà dit ça.
1: Bon, c'était
2: mais
1: marquant déjà.
2: Et sur les hippocampes.
1: Je ne sais pas pourquoi, il y a un signe. Alors, nouvelle info beaucoup trop mignonne. Est-ce que vous saviez que les hippocampes étaient de vrais romantiques? En fait, chaque matin, il y a certains couples qui se retrouvent pour un rituel très précis. Ils s'approchent, ils s'enlacent avec leur queue et ils changent parfois de couleur et exécutent une danse. Complètement synchronisé. Je me suis dit à quel moment je vais partir.
3: Elle est toute seule. Et tu vas voir qu'elle va encore nous retomber dessus.
4: Ah non, on fait rien, on dit rien, on écoute religieusement.
3: Alors, ils s'enlacent avec leur queue.
1: Ils changent parfois de couleur et ils exécutent une danse parfaitement synchronisée. Mm-hmm. C'est une sorte de slow aquatique qui va vraiment renforcer les liens entre le mâle et la femelle. Mm. Et ce rituel sert à maintenir la cohésion du couple. Et en fait, à ce moment-là, la femelle va déposer ses œufs dans la poche du mâle et
3: ça ressemble à un film porno quand même, ce qu'elle est en train de nous raconter. Elle se sert des hippocampes, mais en réalité, t'as vu Lulu, elle est bizarre cette femme.
5: Hein. Moi j'écoute plus qu'elle dit.
1: Hein. je me suis sentie un petit peu seule sur cette info. Et bref, c'est tout ça pour vous dire que c'est l'homme hippocampe qui est enceint.
3: Enfin, mais tu nous l'as déjà dit ça.
1: Oui, je vous le redis, écoutez,
3: c'était super. Écoutez RFM, tous les jours on va vous donner les mêmes infos sur les hippocampes. Vous êtes passionné d'hippocampe? Écoutez RFM.
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4: Hein. Comme tous les jours, il y aura trois questions et il y a trois questions qui vont arriver. La possibilité pour vous de gagner 500 euros avec des questions ce matin sur le musée Grévin qui a été inauguré un 5 juin. Avec qui on joue ce matin? J'allais dire Julie, elle est en Corse avec nous, elle n'est pas au standard, c'est notre Lulu.
5: Qui joue? Exactement, Lulu. Ce matin on joue avec Hélène. Bonjour Hélène.
6: Bonjour
3: Hélène.
6: Bonjour Philippe, bonjour Caro, bonjour toute l'équipe.
3: Hélène.
6: Salut.
3: Comment ça va ma belle?
6: Bon, ça va très bien.
3: Bon, très bien. D'où tu nous appelles?
6: Très très bien. Du Cher.
3: Près de Bourges. Ouais.
4: C'est, le Loir et Cher et le Cher, c'est pareil ou pas du tout?
3: Non, c'est pas pareil.
6: Non, pas du tout. Non, pas du tout.
3: Ok, Hélène. Allez, on y va.
6: Oui,
3: allez,
6: Hélène. Oui.
3: On va t'aider.
4: Trois questions sur le musée Grévin. En quelle année a été inauguré le musée? En 2003, en 1882 ou en 2022?
3: Oh, tu devrais trouver.
4: C'est pas récent, hein.
6: 1882.
3: Eh bien gagné.
4: Bravo.
3: 300 euros.
4: Que peut-on voir principalement au musée Grévin? Des peintures, des statues de cire ou des animaux empaillés?
6: Cire.
3: Des musées, absolument, des statues de cire.
4: Combien y a-t-il environ de statues dans le musée, ma chère Hélène? 250?
6: Plus de 250.
4: 500?
3: Non.
4: Alors attends, tu choisis quel chiffre?
6: Oui.
4: 250, 500 ou 15?
6: Ah oui.
3: Oui.
6: 500, allez.
4: Oh là là.
7: Non, il faut choisir entre
6: 250,
7: les trois propositions.
6: Ah
3: mais ben oui, on t'a dit 250, ouais, c'était bien. Bon, c'est pas grave, t'as gagné 400 euros,
6: grave.
3: Hélène, c'est déjà vachement bien, mais oui.
6: Je suis trop contente.
3: Mais nous aussi, ma Hélène, c'est trop mignon d'avoir joué avec nous. On te remercie d'écouter RFM, et puis voilà, tu reçois 400 euros. On t'embrasse
6: très fort.
3: Merci
6: à toute l'équipe, merci aussi, je vous embrasse.
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2: Ouais, les filles, on vous le dit tous les jours, 06 08 900 920, c'est le WhatsApp évidemment gratuit de l'émission. Vous pouvez envoyer des suggestions de sujets ou même participer à celui en cours, ou même nous envoyer un coucou. Surtout à Caro, c'est un peu son numéro dédié, hein, le 06 08 900 920. Et aujourd'hui, tu vas nous parler de quoi, Caro?
3: Alors, écoutez bien. Alors là, je vais vous dire, ouvrez grand vos oreilles, parce que effectivement, ça nous concerne, nous les filles, mais ça vous concerne aussi pas mal les garçons.
2: Oh, alors on se tient.
3: Vous voyez mon petit ton là, le petit ton que je prends.
2: Oui.
3: Ouais, parce que je vais vous dire, je suis très en phase avec Nadia qui nous a envoyé ce message et qui nous parle de la règle des 90 jours en amour. Figurez-vous, un concept selon les psychologues, hein, donc ils se sont penchés sur le sujet et qui nous explique que les débuts de relations seraient très souvent trompeurs. Parce qu'au départ, tout est parfait, on s'écrit tout le temps, on passe des heures au téléphone, tout est très mignon, on a l'impression de vivre vraiment une sorte de lune de miel. Sauf qu'en réalité,
2: après,
3: on
2: reçoit des photos de factures par SMS. T'as pas payé ça.
3: Et ouais. Parce qu'en fait, qu'est-ce qu'on fait pendant ces 90 jours, pendant cette petite lune de miel?
4: On
3: montre notre meilleure version.
2: Eh oui, bah oui,
3: notre version. Meilleure version, donc on est plus patient, on est très attentionné, on est dans la séduction, tout va bien, rien ne nous dérange, etc. Mais avec le temps, c'est autre chose qui apparaît, forcément, la fatigue, les tensions, les petits désaccords du quotidien. Et c'est là que les psychologues insistent lourdement. Ce ne sont pas les paroles qui comptent, mais les comportements répétés dans la durée. Donc, 90 jours, je trouve ça assez peu. Bon, ça laisse, c'est quoi? C'est 3 mois,
2: c'est
3: 90 jours?
2: Oui, c'est ça, bravo.
3: Donc voilà, donc pendant 3 mois, vous en faites des tonnes, vous en faites des caisses, nous on tombe dans le panneau.
2: Parce que vous,
3: on
2: non,
3: est amoureux.
2: Parce que vous, mais non, mais c'est extraordinaire, parce que vous, pendant 90 jours.
3: Et après, il n'y a plus personne.
2: Oui, bien sûr.
3: Voilà, c'est ça que ça veut dire.
2: Oui, c'est
3: ça
2: que c'est pareil.

0: aux filles. Hein. Voilà. Au début, vous dites bonjour mon amour, ça va. Après, il y a un petit mieux, c'est tu peux aller chercher le pain, chérie, en rentrant. Donc déjà, on est dans autre chose. Puis après, c'est t'as oublié de payer ça avec la photo de la facture. Voilà.
1: Moi, je vais te dire, ce qui m'effraie, c'est que quand les chercheurs nous laissent tranquilles, c'est les psychologues qui prennent le relais dans les chroniques de Caro. Là, c'est pas possible.
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2: Alors, il y a des familles hein, où il n'y a aucun secret entre les parents et leurs enfants. Je pense, Caro, que toi, t'es un peu comme ça avec tes gosses, non ?
3: Très proche des enfants. Oui, on est assez copains. Ma fille, ma grande fille, je pense que c'est un peu ma best, comme on dit, ma meilleure amie. Mais c'est vrai que là, on a trouvé une vidéo, vous allez voir, d'un jeune homme. Bon, bah, il se sent un petit peu délaissé par sa famille. Hein. C'est toujours un peu le dernier au courant.
4: Les gars, est-ce que je suis le seul dans sa famille à ne jamais être au courant de ce que les autres membres de la famille font? Par exemple, là, je viens de me lever, j'ai demandé à mes parents ils étaient où. Ils me disent on est sur la route pour aller à l'Espagne. Je viens de me lever. Hier, on a dîné ensemble, on s'est dit bonne nuit. Enfin, je sais pas, prévenez. Dites-vous que pour le mariage de ma sœur, j'ai appris qu'elle se mariait genre 2-3 jours à l'avance. Parce que genre, je voyais qu'il faisait des essayages et tout. Je suis dépité.
2: Ouais. Mais en même temps, quand on voit le nombre de fautes d'orthographe qui fait par de syntaxe qui fait par phrase, les parents ils étaient où ? À l'Espagne.
5: Ils n'assument pas.
2: Sauf que les parents finalement ils disent non, ils parlent trop mal. On va.
3: Après l'enfant ado, moi j'ai un fils de 17 ans. Vraiment, je lui dis plein de trucs et il me dit toujours que je ne lui ai jamais dit. On a l'impression qu'il découvre la vie chaque matin.
2: Ça c'est un peu la mauvaise foi des garçons aussi.
3: Ouais, je me dis c'est pas un peu ça quand même.
2: Tu me l'as jamais dit. On est même adulte, on continue de garder ce truc là. Mais tu devais pas descendre la poubelle. Ah bah j'ai complètement.
3: Mais je te l'avais dit pourtant, José.
2: Allez, c'est le meilleur de la musique sur FM. Voilà, je suis avec Corinne. On est sur RFM. José et Corinne, c'est le nouveau duo du matin.
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2: Bonjour, bienvenue sur FM, je suis Philippe Lelouch, c'est le meilleur des réveils, c'est tous les jours de 6h à 10h. Et aujourd'hui, vendredi 5 juin, c'est la journée mondiale de l'environnement. Et c'est vrai que quand on se lève et qu'on voit, pour ce qui nous concerne, la beauté de la nature, le maquis, la mer, tout ça, on a envie d'y faire attention. Parce que, je vous le rappelle, vous qui nous avez pas suivi cette semaine, bah, je ne vous félicite pas. Eh bien, nous sommes en Corse, dans l'iconique club Marmara, le Grand Bleu, dans la baie d'Ajaccio. Et je peux vous dire que c'est sublime. Alors ce matin, il fait un peu gris, mais on voit le ciel bleu qui arrive. Donc Christophe Grébert et ses prévisions avaient
3: exactement,
2: raison.
3: Ouais.
2: Puisque ça va se lever sur la Corse, voilà.
3: Qu'est-ce que je peux vous proposer, moi, à 7h20
2: Attends, juste, on peut aller voir des photos de ce qu'on a vécu en Corse ou de ce qu'on voit, puisque grâce à Julie,
3: bien
2: qui
3: sûr,
2: est dans l'équipe, elle envoie des photos, notre Juju nationale, elle fait plein de trucs, elle répond standard, elle envoie des photos,
3: bah oui,
2: elle fait de l'antenne, elle fait tout.
3: Hein. Vous pouvez découvrir les coulisses de l'émission. On s'est bien amusé, en tout cas, c'est notre dernier jour ici en Corse au Club Marmara. On va vous offrir un séjour, ça sera aux alentours de 9h, donc restez bien avec nous. Et puis, en attendant, RFM paye vos courses, ça c'est à 7h20, 500 euros à la clé. Aujourd'hui, on aura des questions sur le célèbre musée Grévin qui avait ouvert ses portes un 5 juin. Et puis dans 3 minutes, ça j'adore, je vais vous dévoiler un petit top des vérités dures à croire. Incroyable mais vrai.
2: Mais qu'est-ce que c'est que cette rubrique étrange? On est trop contents. Vraiment.
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1: 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Alors, qu'est-ce qu'on a aujourd'hui sur RFM ?
2: Eh bien, une héroïne qui a sauvé sa maison des flammes, Caro.
3: Elle a eu un très très bon réflexe. C'est une histoire qui se passe dans le Kansas. Et il y a eu un gigantesque incendie qui avait vraiment des ravages sur des milliers d'hectares. Et lorsque les images aériennes ont été diffusées, elles ont fait le tour du monde, évidemment, puisque les gens sont assez intéressés par ce genre d'images. Et au milieu d'un paysage, il faut quand même imaginer, entièrement noirci par les flammes, il y avait une seule maison, pas deux, pas trois, une seule maison qui apparaissait totalement intacte et entourée justement d'un incroyable îlot de verdure. Donc les gens se sont dit, mais comment ça se fait? Et bien figurez-vous que la propriétaire, qui s'appelle Danielle, elle avait laissé fonctionner son système d'arrosage avant de partir, avant de quitter les lieux. Il y a aussi évidemment un travail exceptionnel des pompiers du comté de Riley qui sont venus arroser abondamment la maison et les bâtiments voisins. Ça c'était juste avant l'arrivée du feu, donc en fait ils ont complètement anticipé et ça a permis cette espèce de pelouse mouillé, d'arrêter les flammes, de créer une barrière naturelle. Et toutes les autres maisons ont brûlé, sauf la maison de Daniel.
2: Mais ça se trouve, elle est complètement godiche, Daniel. Elle est partie en laissant son arrosage automatique et est revenue. Oh, bah, dis-donc, coup de peau, hein.
4: Oh, mince, oui. L'arrosage automatique.
3: Les lumières allumées, quoi.
2: Ouais.
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1: Bon, vous qui nous écoutiez il y a quelques minutes, vous allez comprendre que son pourquoi d'aujourd'hui, je sais pas où elle va chercher ces infos-là, elle va encore nous dire que c'est
2: des chercheurs.
1: Oui, c'est des chercheurs.
2: Ils se sont penchés, mais ils vont finir par tomber.
1: Ouais, ils se sont penchés sur notre quéquette. En gros, c'est ça.
3: C'est médical.
1: Oui,
3: c'est une
1: ça.
3: Info qui est médicale. Je suis là pour vous dire ce matin que c'est important d'aller uriner juste après avoir fait un câlin.
1: Oui, c'est mieux après que pendant, hein, ça c'est sûr.
2: Oh là là.
3: Tu vois, c'est là que tu dérapes.
1: Mais non, bah,
3: mais moi je vous dis ça parce qu'en fait ça évite les maladies. Et notamment les cystites, c'est-à-dire les infections urinaires. En fait, c'est une histoire de bactéries qui pourraient remonter si jamais vous ne le faisiez pas.
1: Je vais pas rentrer
3: dans
1: envie.
3: Les détails.
1: T'as pas toujours
3: mais
1: envie
3: forcez-vous, parce qu'en fait, il y a un effet rinçage mécanique qui permet justement d'évacuer ces petites bactéries qui pourraient, si elles ne sont pas évacuées, causer des petits problèmes, voyez, de santé.
2: D'infection.
3: Voilà, d'infection et de santé. Donc voilà, je ne vais pas m'étaler.
1: Non. Non, mais c'est pas à peine dès le matin 9h.
3: Mais pensez-y, c'est très important pour la santé. Voilà, c'est tout ce que je voulais dire.
1: Non, mais c'est vraiment. Tu sais, je crois que la science te remercie, de manière générale, de parler d'elle tous les matins avec des études de plus en plus poussées. C'est le moins que l'on puisse dire.
4: Je suis consterné.
3: Prof de bio.
1: Oui, moi aussi. Prof de bio.
3: Prof de bio avec un petit schéma là, que je vais vous aurais fait sur mon tableau Velleda.
1: Alors, ça, c'est une quéquette.
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2: Alors Husson qu'on embrasse hein, comme tous les jours,
3: oui,
2: qui est en rééducation, qui sera bientôt de retour parmi nous. Mais dans l'intervalle, nous avons la joie et le bonheur de travailler tous les jours avec Jérôme.
4: Ça fait plaisir.
2: Et qui nous fait son jeu de Husson.
4: Oui.
2: Tu as gardé le titre qui est ce qui t'a tout ton honneur.
4: Alors cette semaine, il est un petit peu moins barré que d'habitude, le jeu du son, mais il est en rapport avec la Corse. Donc
3: ouais.
4: On va voir pour la dernière fois de la semaine si vous êtes au taquet, si vous êtes très très fort et si vous allez pouvoir
2: oui,
4: choper
2: l'apéro. On est surtout Caro, elle est vraiment elle.
3: Philippe, il va faire toutes les réponses avec l'accent corse. Il a bien.
2: Ouais.
3: C'est
2: possible.
4: Alors
2: possible.
4: Juste la première question, c'est presque une question de rapidité. C'est une question facile pour se mettre en jambes. Quelle ville est la plus peuplée de Corse?
3: Ajaccio.
4: Voilà, facile. Bon, alors celle-ci est peut-être un peu plus compliquée. Comment s'appelle la célèbre montagne en forme de femme allongée, visible depuis Corte?
3: Oh là là là.
2: Je ne sais plus. Je l'ai su, mais je ne le sais plus.
3: Attends, c'est la montagne.
4: Elle est en forme de femme allongée. Il y a quasiment le nom dedans.
3: Du coup, la montagne de la femme presque allongée.
4: La femme couchée.
2: C'est presque ça. J'ai une très très bonne vanne puisqu'on parle de la Corse. Vraiment, vous allez voir, elle est définitive. Tu sais qu'il y a beaucoup plus de chauves à Calvi qu'ailleurs.
3: Pourquoi?
2: Mais oui, parce qu'à Bastia, il y en a pas. À Ajaccio, il n'y en a pas. Et à Calvi, si. Voilà.
4: C'est quoi le
2: Philippe Lelouch, humoriste.
4: J'ai même pas envie de continuer. On peut pas
3: 40
4: faire mieux.
3: Ans de carrière.
4: Allez, quand même, une petite.
2: Et un succès incommensurable.
4: Quelle spécialité corse est à base de farine et de châtaigne?
3: Le fiadone.
4: Non.
3: Non,
2: elle dit n'importe quoi. Elle en fait quoi?
3: Non. Attends, ça me dit quelque chose en plus.
2: Moi pas.
4: C'est presque une polenta.
2: Polenta, ouais, mais je sais pas.
4: C'est
3: une polentou.
4: Non, c'est une polenta.
3: Une polenta, ouais. Ils mettent des U partout.
4: Bon, une dernière.
3: Allez, vas-y, parce que moi j'adore ce jeu.
4: C'est le super banco, comme d'habitude. Quelle commune est réputée pour ses falaises calcaires spectaculaires?
3: Piana.
4: Mais non.
3: Porto.
4: Mais non.
2: Non, c'est l'île Rousse. Non,
4: c'est Boniface.
2: Boniface.
4: Bon, ben, personne n'a gagné, pas d'apéro.
3: Mais c'est quoi?
4: Comme ça,
3: faut qu'on revienne en Corse parce qu'on était
2: dur,
3: très très mauvais. Il faut qu'on revienne calé.
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2: Toute la semaine, on a joué au jeu de ouf depuis lundi. 4 gagnants ont été sélectionnés pour tenter de gagner leurs vacances. Et on va savoir maintenant
3: qui repart avec ce cadeau exceptionnel. Alors, on est un peu tendu, hein. on est assez stressé. Ça sonne chez l'un de nos auditeurs ou l'une de nos auditrices sur RFM.
4: C'est parti.
3: Qui va gagner? Qui va remporter ce superbe cadeau?
5: Allô.
3: Avec le Club Marmara. Allô.
2: Quelle est la seule radio qui t'offre 2000 euros de vacances avec le Club Marmara? Bravo!
4: Elle a joué avec nous mardi.
5: C'est génial.
2: Oh, je suis trop content pour toi, Marina.
3: C'est génial. Et puis, alors, je peux dire qu'on a testé toutes les activités. On a dansé, on a chanté, on a fait du badminton, de la raquette, des fléchettes, de la pétanque, évidemment, du Madison. On a testé la piscine, la mer, tout.
2: Oui,
3: tout y est passé.
2: Tu t'arrêtes, là, tu vas tout faire. Tu sais déjà où tu vas partir, Marina? Quel club tu vas choisir? Tu sais déjà?
5: Eh bien, la Corse me tente bien aussi.
2: Eh bien, tu as bien raison,
3: bon
2: Marina,
3: choix.
2: Parce qu'on y est encore. Et crois-moi, c'est une régalade.
3: En tout cas, tu pourras choisir parmi 28 adresses Club Marmara aux quatre coins du monde. Tu peux aussi t'envoler pour la République Dominicaine, pour le Mexique, pour l'Égypte, pour la Tunisie. Mais c'est vrai que le Club Marmara en Corse,
2: On est bien en Corse. Marina, on est trop heureux pour toi. C'est un week-end qui démarre pas mal, non?
5: Oui.
2: Qu'est-ce que t'en penses?
5: Ah oui, carrément. Je suis trop contente. Merci encore RFM. C'est vraiment super.
2: Bah, ça te fait très très plaisir, Marina. On te fait plein de gros bisous. T'embrasses tous les tiens et puis tu peux leur annoncer que tu vas les emmener en vacances.
5: Mais carrément.
3: On t'embrasse, Marina. Bravo.
5: Merci beaucoup.
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2: Eh oui, ce moment tant attendu, cet horoscope qui va vous prédire votre journée, donc le début de votre week-end. C'est tout de suite Caroline Turbide. À toi l'horoscope, Caro.
3: On est le vendredi 5 juin. Les amis, si vous êtes bélier, déléguez davantage et accordez un petit peu plus de liberté aux autres. Voilà, Philippe, c'est pour toi. Les taureaux, pour vous, rien n'ira et vous le direz à tout le monde aujourd'hui. Si vous êtes gémeaux, votre finesse d'esprit vous aidera à trouver le bon angle de négociation. Malgré votre rigueur, les cancers, des imprévus seront au rendez-vous. Si vous êtes lion, votre communication risque de ne pas plaire à tout le monde. Plus cigale que fourmi, les vierges aujourd'hui, eh bien, vous peinerez à rester concentré. Si vous êtes balance, entre surprise et imprévu, l'adaptabilité sera votre atout. Les scorpions, toujours prêts à aider, toujours prêts à vivre des journées enrichissantes. Si vous êtes sagittaire, une journée fluide pour avancer en toute liberté. Les capricornes, les dossiers s'accumulent, retroussez vos manches. Nos amis les Verseaux, à vouloir ménager tout le monde, vous n'avancerez pas. Et enfin, si vous êtes poisson, ne négligez pas les détails qui, même infimes, auront une grande importance.
2: Ah bon, bah j'espère que toutes ces prédictions vous sied à merveille.
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2: Et ce matin, Caro, tu nous présentes des métiers qui ont complètement disparu et dans certains, on aimerait bien les voir revenir.
3: Bah ouais, par exemple, les livreurs de lait. Ah, vous vous souvenez, les livreurs de lait à domicile. Bah
2: oui, beau, ça. Ouais, avec des bouteilles en verre, là.
3: Exactement. Ouais.
2: C'est la fin, vous souvenez de ce film, L'Hôtel de la Plage à nous, les petites anglaises.
3: Oui, exactement.
2: À la fin du film, comme ça, il pique une bouteille de lait. Tu vois, il boit son lait, c'est le générique de fin. Voilà.
3: Franchement, ça pourrait revenir. Ouais. Lecteur d'usine. Alors ça, je le découvre, en fait.
2: Alors ça, moi, je savais. Ouais, il lisait des journaux pendant que les ouvriers travaillaient. Pour qu'ils soient au courant des nouvelles. Et puis sachez qu'à l'époque, il y en a plein qui ne savaient pas lire.
3: Exactement.
2: Voilà, donc au moins, ils étaient au courant de l'actualité. Très beau métier aussi.
3: Alors un truc un peu plus pointu, le replaceur de quilles.
2: Ah oui, ça c'est.
3: Alors le replaceur de quilles qui remplaçait les quilles à la main entre chaque lancée. Jérôme, un commentaire.
4: C'est juste qu'avec moi, il aurait été au chômage parce que j'en dégomme aucune.
2: Ça part toujours dans la rigole. C'est pas ton truc.
3: Bon. Ah ouais, ça part à droite ou à gauche, là, dans l'espèce de.
4: Exactement.
2: Dans la rigole.
3: Réveilleur professionnel. Alors ça, je vous cache pas que moi, j'aimerais bien qu'il revienne ce métier. Il était payé pour réveiller les travailleurs.
4: Bah c'est nous.
3: Bah oui, mais j'aimerais bien que moi il y ait quelqu'un qui vienne me réveiller à
2: 4h30. Il est l'or.
3: Voilà, tout ça n'existe plus, les amis. Ça a été remplacé par un vieux réveil pourri.
2: Et puis il y avait aussi des mecs qui allumaient les réverbères, les allumeurs de réverbères.
3: C'est
2: voilà,
3: vrai.
2: Qu'on appelait également les falotiers. Voilà. Mais c'est vrai, hein. C'est à l'époque où il n'y avait pas l'électricité. J'ai connu, moi, ça.
3: Il a tout connu.
4: L'époque où tout était en noir et blanc.
2: J'étais pote avec
3: Edison. Connais Angelina Jolie, enfin vraiment.
2: Ouais. Toute mon enfance.
3: C'est une légende.
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2: Et s'il y a bien un truc qu'on n'aime pas faire, hein, globalement, en tout cas mon père il détestait. Moi je me souviens que quand mon père commençait à vouloir m'aider à faire mes devoirs, oh là là.
3: Ouais, c'était mal parti.
2: En 3 secondes et demie, c'est-à-dire qu'il a 3 secondes et demie de patience. Voilà, c'est-à-dire, tu comprends rien. Bah oui, bah c'est.
3: Il y avait une petite claque qui partait.
2: Ouais, alors qu'aujourd'hui on fait tous des efforts désespérés pour être pédagogue,
3: ouais.
2: Quand nos enfants font des devoirs, mais ça reste chiant, hein, on est d'accord, c'est pas le truc
4: oui,
2: qu'on préfère faire.
4: Un peu, voilà. Beaucoup.
2: Enfin, surtout que nous on y est déjà passé,
3: oui,
2: donc bah, faire une deuxième
3: en
2: fois.
3: En général, c'est quand même les mamans qui s'y collent. Donc faites pas semblant d'avoir essayé d'aider vos enfants, mais c'est vrai que là on a trouvé une maman qui a carrément préféré ne rien faire parce que vraiment ça la saoule les devoirs. Écoutez,
5: ma fille de 8 ans est venue me voir là et elle m'a dit maman j'ai des devoirs là, est-ce que tu peux m'aider, c'est des problèmes à résoudre. J'ai dit non. J'ai démissionné. Je ne peux pas aider mon enfant de 8 ans à résoudre des problèmes. Pourquoi? Parce que je n'arrive pas à résoudre les miens. Parce que le problème de mathématiques, Lily a 54 pommes dans son cartable. Elle en prête une à Jeanne. Combien Lily a-t-elle de pommes dans son cartable? Eh ben, on n'en a rien à foutre. On n'en a rien à foutre. Pourquoi? Parce que le sous-texte de ce problème, c'est quoi? C'est que Lily est égoïste. Voilà.
3: Je l'adore. C'est mon héros. J'aurais pu la mettre dans mes héros du jour, tu vois, vraiment.
2: Non, mais ça, c'est, moi, je me souviens de ça. Un train part à 7h53. Sachant que, voilà. Ça, déjà, j'ai rien à foutre.
4: Mais
2: voilà.
4: Il sera en retard, le train. C'est la SNCF, de toute façon.
2: le pire, c'est qu'on passe pour des débiles, hein, auprès de nos enfants, parce qu'on n'arrive pas à aider. Hein,
3: parfois. Ah, c'est très, très vite.
2: Moi,
3: très,
2: en match,
3: très vite,
2: j'ai
3: le niveau
2: été très vite dépassé. Hein.
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4: Trois questions, un chèque qui peut aller jusqu'à 500 euros et des questions sur l'environnement aujourd'hui, tout simplement parce que c'est la journée mondiale de l'environnement. Lucas, mon oui. Lulu, tu nous dis avec qui on joue ce matin?
5: Eh bien, on part à Montpellier ce matin pour jouer avec Aurélie qui est gestionnaire de paye. Bonjour Aurélie.
3: Salut Aurélie.
6: Et bonjour Philippe, bonjour Caro. Coucou.
3: Comment ça va ma belle?
6: Eh ben, écoutez, ça va avec le soleil et tout. Moins froid que vous, a priori.
3: Non, ça y est.
4: Ça se lève
3: sacrément. Donc on essaye, ouais. On est en t-shirt, on retrouve la Corse. Allez, on y va, Aurélie.
4: Trois questions sur l'environnement. Et la première, la voici. Quel est le plus grand océan du monde? L'océan Pacifique, l'océan Indien ou l'océan Austral? Pas évident, hein?
3: Oh, si.
4: Ah bon?
3: Oui.
4: Oh, bah, je suis nulle.
6: Je dirais l'océan Pacifique.
3: Eh bah, ben oui, bien sûr. Et t'as gagné 300 euros.
4: Et ouais, tout ça sans aide. Quel est le plus grand animal vivant dans l'océan? Le requin blanc, la baleine bleue ou la tortue?
3: Ça aussi, c'est facile. Pense à Moby Dick.
6: La baleine bleue.
3: Eh ben voilà, 400 euros.
4: Quel est le pourcentage d'eau sur la Terre? 72%, 30% ou 99%?
3: C'est dingue, hein. On l'appelle la planète bleue.
4: 72, 30 ou 99?
6: 72.
3: Ah, et bah là, c'est là, gagné, bravo, bravo.
6: Génial, franchement super.
3: C'est pas mal vendredi ça avant de partir en week-end, hein.
6: Ah ouais, non, franchement ça fait trop du bien, c'est trop chouette. Et puis c'est super,
3: cool.
6: Vous avez une super émission, vous continuez comme ça, ça met du bonheur le matin, c'est chouette.
3: Oh, t'es un amour Aurélie, tu es où, à Montpellier même ou t'habites genre à côté?
6: Genre à Saint-Jean-de-Védas? Moi j'habite à Saint-Hippolyte-du-Fort.
3: Ah oui, je vois très bien où c'est.
4: Il connaît tout, il est incroyable. Il sait que c'est après le rond-point, sur la route de Chabriol, tout ça, il sait.
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0: 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Après le JT, voici le JC, le journal de Caro.
1: Allez, vas-y, dis-nous ce qui cloche avec les sacs de thé. Allez, vas-y, encore.
2: Les sacs de thé, les sachets de thé. Non mais attendez, écoutez bien cette info parce que il faut être très attentif parce que il y a une petite subtilité. Vous êtes en train de boire votre petite tasse de thé, vous vous dites oh là là, bah on m'a toujours dit que c'était bon pour la santé. Oui, c'est vrai, le thé est très bon pour la santé.
1: Alors quoi ?
2: C'est vraiment reconnu pour renforcer l'immunité, soutenir aussi la santé cardiovasculaire. Le problème, c'est le sachet. Le sachet de thé lui-même qui peut poser des problèmes parce qu'il y a certains sachets qui sont fabriqués à partir de nylon, de plastique ou de matériaux synthétiques. Et donc, quand vous allez le mettre dans l'eau très très chaude, ça va libérer...
1: Des molécules dégueulasses.
2: Exactement. Oui, et pas qu'un peu, des milliards.
1: Des milliards de
2: microplastiques ou de nanoplastiques, c'est-à-dire que c'est des toutes petites particules que vous ne voyez même pas à l'œil nu, mais elles rentrent
1: dans votre... Voir un gros bout de plastique qui flotte dans ton thé. Oh, c'est encore les sachets qu'on ne voit même pas. Oui, on s'en doute qu'on ne les voit pas, Caro. Oh, dis donc, il y a même du bois flotté. Qu'est-ce qu'ils mettent dans le sachet de thé?
2: Bah oui, non, mais c'est vicieux parce que tu ne le vois pas à l'œil nu.
1: Non.
2: Sauf que ça
1: rentre. C'est rare de boire son thé avec un microscope en même temps.
2: Dans son organisme. Et ensuite, ça vient directement se poser sur les parois de votre organisme,
1: de tes
2: poumons, de ton foie, de tous tes organes. Donc, la solution quand même, j'en ai une, c'est qu'il va vraiment falloir privilégier le thé en vrac. D'accord ? Le thé en vrac, c'est une option qui est plus naturelle, qui est plus respectueuse.
1: Mais tu le mets comment après ?
2: Et ben après, tu le mets toi dans ton petit...
1: Avec quoi ?
2: Ta petite boule à thé.
1: Une boule à thé.
3: Et demain, on fera une chronique sur la dangerosité des boules à thé.
2: Voilà, moi je trouve que c'est une info hyper importante. Regardez, moi là, j'en suis à 3 litres de thé par matinale.
1: Elle a 18 tonnes de plastique dans le corps, en fait. Elle vient de s'en rendre compte ce matin.
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2: Alors aujourd'hui, on va départager trois slows, des slows, hein, des méga tubes, hein, des trucs comme fait danser. Hein.
3: Qui ont fait pleurer aussi.
2: Qu'on fait pleurer, ouais, qu'on fait rouler des pelles, qu'on fait imaginer des choses, des histoires d'amour, des lettres, plein de choses, vraiment.
3: Il est encore bien en forme ce matin,
2: allez,
3: notre clou.
2: Le premier slow, alors là...
3: Est-ce qu'on a quelqu'un pour nous départager déjà au téléphone?
4: Oui, bien sûr. On a Inès ce matin. Bonjour Inès.
5: Inès,
2: comment ça va, Inès?
5: Très bien, et vous?
2: Oh, c'est trop mignon de jouer avec nous à 6h20. Tu étais déjà au boulot? Non, t'es encore chez toi?
5: Non, pas encore.
2: Bon, génial. Ben, merci d'être avec nous. C'est toi qui vas décider, hein, celui que tu préfères. Nous, on va te donner nos goûts respectifs, mais ce sera toi qui auras raison au bout du compte. Allez, le premier, qu'est-ce que c'est que ça, Caro? Oh la vache.
3: Ah, les Stones.
2: Aïe!
3: Très très bon.
2: Alors
3: très,
2: écrit très par Mick Jagger pour Angie Dickinson, qui à l'époque était la fiancée de David Bowie, faut savoir. Hein.
6: Ah ouais. Il y a eu de l'eau dans le gaz après.
2: Là, il est un petit peu tombé amoureux d'elle, un petit peu.
6: Aïe.
3: C'est le risque du métier. Deuxième extrait, Careless Whisper. Écoutez comme c'est beau ça aussi.
2: Alors ça, c'est moi qui l'ai écrit pour George Michael.
4: Ah, bien sûr.
6: C'est le premier titre de George Michael en solo après Wham.
2: Ouais, bah il m'a dit: qu'est-ce que tu crois que je dois faire, Philippe? J'ai dit: lance-toi en solo, tiens, je t'ai écrit ça. Et puis il m'a dit: tu crois? J'ai dit: ouais, je pense que tu devrais y aller. Ouais.
6: Et c'est toi qui joues du saxo derrière.
2: Et c'est moi qui suis au sax, exactement. Ouais. C'est moi qui suis au sax derrière.
3: Troisième extrait, c'est lui.
2: Oh, ça, c'est beau.
3: Bon, bah écoutez, moi je vous le dis tout de suite, ça bat tout à plate couture pour moi. Donc, c'est You See Me pour moi. Qui d'autre se lance?
2: Le problème, c'est que ça me rappelle plein de jolies choses aussi, Say You Say Me, de Lionel Richie. Donc je vais prendre ça aussi, moi.
6: Moi, je vais sur George Michael, Careless Whispers, parce qu'en fait, c'est vraiment les slows que j'ai connus mon époque.
3: Ouais. C'est vrai que l'intro est folle.
6: Et c'est
3: l'intro est folle. Et si tu chopes pas sur celle-là, ouais, c'est que...
2: Enfin, attendez, Angie, c'est quand même un tube méga carton.
6: C'est dur ce matin, finalement, de se départager.
3: C'est très
6: heureusement
3: dur,
6: qu'Inès est là.
3: Voilà, Inès va nous départager, parce que c'est toi elle qui va tout rafler. Alors, Inès, qu'est-ce que tu choisis, toi?
5: Et moi, j'aurais dit George Michael aussi. C'est dur de résister, là.
2: Eh ouais, c'est dur, hein. Bah ouais.
3: C'est très très beau. Il faudrait faire vraiment revenir les slows, je pense, beaucoup plus que ça.
5: Ah
3: n'est
5: ouais,
3: pas.
5: Ça, j'en ai pas ça, l'avant, c'était...
3: Mais ouais,
2: faut venir voir mon spectacle, hein, les enfants, je parle que de ça, moi. Ça fait 10 ans que je prêche pour le retour du slow. Voilà, le mec qui fait pas de sa propre pub. Venez voir à la Cigale, 29 et 30 octobre.
3: Voilà, d'accord, bah prenez les dates, 29 et 30 octobre, pour aller voir Philippe Lelouch à la Cigale.
2: Et
3: en attendant...
2: Je vous chanterai Carlos Whisper, le mec qui promet n'importe quoi.
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2: Et bienvenue, bon lundi les 5h. Et c'est reparti pour une semaine du meilleur des réveils, de retour de Corse dans quelques instants à partir de 6h. Mais pour l'instant, voici Sophie Elise Bextor sur RFM.

0: Dasha, Austin sur RFM.
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0: Et les copains du meilleur des réveils de retour ici dans les studios après avoir passé une semaine en Corse tranquillement, les pieds dans le sable. Qu'est-ce qu'ils étaient bien ? Mais là ils seront aussi bien parce qu'ils vont vous retrouver évidemment 6h, 10h. Philippe Lelouch et Caro. Caro avec ses pourquoi qui répond donc à des questions. Là ça concerne notre organe masculin, si vous voyez ce que je veux dire.
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3: Bon, vous qui nous écoutiez il y a quelques minutes, vous allez comprendre que son pourquoi d'aujourd'hui, je sais pas où elle va chercher ces infos-là. Elle va encore nous dire que c'est
4: des chercheurs.
3: Oui, c'est des chercheurs.
4: Ils se sont penchés, mais ils vont finir par tomber.
3: Ouais, ils se sont penchés sur notre quéquette. En gros, c'est ça. Hein, aujourd'hui.
5: C'est médical.
3: Oui,
5: c'est une
3: ça.
5: Info qui est médicale. Je suis là pour vous dire ce matin que c'est important d'aller uriner juste après avoir fait un câlin.
3: Oui, c'est mieux après que pendant. Hein, ça, c'est sûr.
4: Oh, là, là.
5: Tu vois, c'est là que tu dérapes.
3: Mais non, mais
5: moi, je vous dis ça parce qu'en fait, ça évite les maladies. Et notamment les cystites, c'est-à-dire les infections urinaires. En fait, c'est une histoire de bactéries qui pourraient remonter si jamais vous ne le faisiez pas. Je
3: vais pas
5: rentrer dans
3: envie.
5: Les détails.
3: T'as pas toujours
5: mais
3: envie
5: forcez-vous, parce qu'en fait, il y a un effet rinçage mécanique qui permet justement d'évacuer ces petites bactéries qui pourraient, si elles ne sont pas évacuées, causer des petits problèmes, voyez, de santé.
4: D'infection.
5: Voilà, d'infection voilà. Et de santé. Donc voilà, je vais pas m'étaler.
3: Non.
5: Non,
3: mais c'est pas à peine dès le matin 9h.
5: Mais pensez-y, c'est très important pour la santé. Voilà, c'est tout ce que je voulais.
3: Non, mais c'est vraiment. Tu sais, je crois que la science te remercie de manière générale de parler d'elle tous les matins avec des études de plus en plus poussées. C'est le moins que l'on puisse dire.
0: Je suis consterné.
5: Prof de bio.
3: Oui, moi aussi. Prof de bio.
5: Prof de bio avec un petit schéma là que je vous aurais fait sur mon tableau Véleda.
3: Alors ça, c'est une quéquette.
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0: Han My Love et Jennifer Lopez sur RFM.
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0: En attendant de retrouver les copains du meilleur des réveils de retour de Corse, évidemment, Philippe Lelouch et Caro qui nous mettent de bonne humeur, comme ça, en ce lundi matin. C'est pas toujours évident, lundi matin, on va pas se le cacher, eh bien, eux vont vous faire du bien. 6h, 10h, en attendant, on va retrouver les copines de Caro, dont vous faites peut-être partie via le WhatsApp, le 06 08 900 920. Vous pouvez participer au sujet, au débat, comme vous voulez. Là, c'est le cas, en l'occurrence, d'une auditrice qui a parlé de la règle des 90 jours en amour.
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3: Ouais, les filles, on vous le dit tous les jours, 06 08 900 920, c'est le WhatsApp évidemment gratuit de l'émission. Vous pouvez envoyer des suggestions de sujets ou même participer à celui en cours, ou même nous envoyer un coucou. Surtout à Caro, c'est un peu son numéro dédié, hein, le 06 08 900 920. Et aujourd'hui, tu vas nous parler de quoi, Caro?
4: Alors, écoutez bien. Alors là, je vais vous dire, ouvrez grand vos oreilles, parce que effectivement, ça nous concerne, nous les filles, mais ça vous concerne aussi pas mal les garçons.
3: Oh, alors on se tient.
4: Vous voyez mon petit ton là, le petit ton que je prends.
3: Oui.
4: Ouais, parce que je vais vous dire, je suis très en phase avec Nadia qui nous a envoyé ce message et qui nous parle de la règle des 90 jours en amour. Figurez-vous, un concept selon les psychologues, hein, donc ils se sont penchés sur le sujet et qui nous explique que les débuts de relations seraient très souvent trompeurs. Parce qu'au départ, tout est parfait, on s'écrit tout le temps, on passe des heures au téléphone, tout est très mignon, on a l'impression de vivre vraiment une sorte de lune de miel. Sauf qu'en réalité,
3: après,
4: on
3: reçoit des photos de factures par SMS. T'as pas payé ça.
4: Et ouais. Parce qu'en fait, qu'est-ce qu'on fait pendant ces 90 jours, pendant cette petite lune de miel?
5: On
4: montre notre meilleure version.
3: Oui, bah oui,
4: notre meilleure version. Donc on est plus patient, on est très attentionné, on est dans la séduction, tout va bien, rien ne nous dérange, etc. Mais avec le temps, c'est autre chose qui apparaît, forcément la fatigue, les tensions, les petits désaccords du quotidien. Et c'est là que les psychologues insistent lourdement. Ce ne sont pas les paroles qui comptent, mais les comportements répétés dans la durée. Donc 90 jours, je trouve ça assez peu. Bon, ça laisse, c'est quoi, c'est 3 mois,
3: c'est
4: 90 jours.
3: Oui, c'est ça, bravo.
4: Donc voilà, donc pendant 3 mois, vous en faites des tonnes, vous en faites des caisses, nous on tombe dans le panneau.
3: Parce que vous,
4: on
3: est amoureux. Parce que vous, mais non, mais c'est extraordinaire, etc. Parce que vous, pendant 90 jours.
4: Et après, il n'y a plus personne.
3: Oui, bien sûr.
4: Voilà, c'est ça que ça veut dire.
3: Oui, c'est
4: ça, bah,
3: c'est pareil pour les filles. Hein.
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0: Ready or not, les Fujis sur RFM.
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0: Votre best-of avant de retrouver l'équipe du meilleur des réveils en pleine forme, ça j'en suis absolument persuadé, ça sera d'ici une vingtaine de minutes. Philippe Lelouch et Caro, de retour de Corse, hein. Vous saviez que toute la semaine dernière, ils étaient à l'iconique club Marmara Grand Bleu du côté d'Ajaccio. Là, c'est retour dans les studios pour eux. En tout cas, Philippe Lelouch et Caro qui zappent sur les réseaux sociaux. Là, il est question de mariage participatif. Qu'est-ce que c'est donc ça?
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3: Ah, le mariage. Tiens, j'ai un fils qui se marie dans 15 jours, moi.
4: C'est pas vrai.
3: Oui, mon fils aîné, Sam, il se marie dans 15 jours. Mais bon, on sait que c'est un jour merveilleux, mais enfin, ça pique au niveau du budget. Hein.
4: Ah oui, c'est chéro.
3: Quand même quand t'es parent, hein, ça pique. Hein.
4: Bah oui, surtout quand t'es parent.
3: Bah oui, surtout quand t'es parent, ça peut grimper très vite.
4: Et c'est bien comme ça. Bah alors, pour éviter justement trop de frais, il y a ce qu'on appelle le mariage participatif. Je savais pas du tout que ça existait. Il y a un monsieur là qu'on est allé chercher dans la rue qui a souhaité donner son avis à ce sujet. Et vous allez voir que c'est assez marrant, écoutez.
5: J'ai appris que cet été, j'étais invité à un mariage participatif. Et ça, hein. Alors moi, je ne connaissais pas du tout le concept. En gros, tu ramènes à manger, tu ramènes la décoration, c'est toi qui fais ta propre musique. D'accord. Et on est où, là, dans un centre de loisirs ou... Donc j'espère que dans tous les cas, ces gens-là ne vont pas divorcer au bout d'un an, hein, avec tout l'effort qu'on va mettre. Alors oui, je sais que à la base, c'est peut-être pour les gens qui n'ont pas beaucoup de moyens, etc. etc. Mais quand j'apprends que ta nuit de noces, tu pars une semaine à Tahiti, vous foutez pas notre gueule, là, ou quoi?
4: J'adore, il est très drôle.
3: Oui, c'est très drôle.
4: Après, il faut inventer le divorce participatif.
3: Hein. Ah, ça, alors ça, ce serait bien.
6: Ah oui.
4: Tout
6: oui.
4: Le monde met un petit peu pour la pension alimentaire de Philippe. Allez, on va passer, c'est la quête.
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0: va faire comme ça. Relax. Mika, à l'instant, sur RFM, dans le meilleur du meilleur des réveils qui se termine, puisque dans une dizaine de minutes maintenant, à 6h, les copains du matin seront de retour de Corse, où ils étaient toute la semaine dernière. Ils étaient en direct du club iconique Grand Bleu Marmara, du côté d'Ajaccio. Là, ça y est, c'est le retour à la réalité. Ils seront dans quelques instants avec vous, 6h, 10h, Philippe Lelouch et Caro, pour vous mettre de bonne humeur et vos courses à gagner. Courses par SMS au 739-16. Ça, c'est pour vous inscrire, gagner jusqu'à 500 euros à 7h20 et 8h20. Et moi, je vous retrouve avec grand plaisir à partir de 10h. Allez, bon meilleur des réveils. Prenez bien soin de vous et des autres. C'était Vincent Richard. À tout à l'heure, 10h.
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0: Bah, le seul qui est tout blanc dans le studio, c'est Lulu, hein, forcément, puisque nous, on revient de Corse.
1: Bah, arrêtez, j'ai fait des UV pourtant. Ouais, bah, ça ne pas se voir.
2: Bah, ouais, mais tu n'atteindras jamais le niveau du soleil de Corse.
1: Ouais, c'est vrai.
2: De Corse.
0: De Corse.
2: De Corse.
0: Bon, c'était bien, mais ça y est, on est à Paris, dans les locaux de Paris, les locaux d'RFM. Le jour se lève, a paru un peu grisouillant, pas top top. Mais il fait bon. En tout cas, voilà. De toute façon, il va faire beau toute la journée puisqu'on est ensemble. Allez, on est le lundi 8 juin. Dans quelques instants, ça va être nous, le meilleur des réveils avec Caro, Lulu, Juju, notre Jérôme, l'équipe des journalistes. Tout le monde est là.
1: Oui.
0: Pour l'instant, c'est les infos et on se retrouve juste après pour démarrer cette semaine ensemble et on est ravis. À tout de suite.
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0: Et les infos vous sont présentées par Christophe Grébert. Salut Christophe.
3: Salut Philippe, bonjour Caroline.
2: Salut Christophe.
3: Le temps change, des nuages et de la pluie ce matin sur l'ouest et sur l'est cet après-midi. On revient sur la météo dans un instant. La marche blanche en mémoire de Liana, organisée hier à Florence, a rassemblé 6000 personnes. Laurent Nunez, le ministre de l'Intérieur, reconnaît que ce drame aurait pu être évité afin d'éviter une nouvelle affaire Liana. Gérald Darmanin réunit ce matin au ministère de la Justice les procureurs généraux des 36 cours d'appel de France. Un hélicoptère de la gendarmerie nationale s'est écrasé hier après-midi près d'Orléans dans le Loiret. Il y a un mort et deux blessés graves. Le crash a lieu dans une forêt. Les gendarmes participaient à une mission de recherche pour retrouver un adolescent porté disparu depuis la veille. Centième jour de guerre au Moyen-Orient. Israël a mené des frappes aériennes contre l'Iran après avoir été la cible de missiles iraniens. Donald Trump, qui cherche à tout prix un accord de paix, s'est entretenu hier soir avec le Premier ministre israélien Benjamin Netanyahu. Il lui aurait demandé de ne pas bombarder l'Iran. Les sports et le tennis, Roland-Garros, après trois finales perdues, Alexander Zverev a remporté enfin le premier grand chelem de sa carrière hier en battant le jeune Italien Flavio Cobolli en 5 manches et 4h17 de jeu. Et puis en handball féminin, l'exploit de Metz hier à Budapest face au club hongrois de Győr, double tenant du titre. Les Messines se sont imposés 31-29 pour la première finale de Ligue des Champions de leur histoire. Il s'agit aussi du premier sacre pour une équipe française dans cette compétition. Le retour de la pluie, je vous le disais, une perturbation va traverser le pays, d'ouest en est. Dès ce matin, le ciel est couvert et pluvieux sur la Bretagne et la Normandie. Ce temps gris, humide, va rapidement progresser vers le centre, puis l'est, avec des orages en soirée, cet après-midi en soirée sur le Verne, la Bourgogne-Franche-Comté et Rhône-Alpes. Attention, il pourrait y avoir de la grêle. Il y aura du beau soleil encore dans le sud-est.
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3: Le rachat de SFR par Bouygues, Free et Orange a donc été officialisé ce week-end. Quelles conséquences pour les millions de clients SFR? Pour l'instant, aucune. Les autorités de régulation doivent encore donner leur feu vert à ce démantèlement. Ensuite, les trois acquéreurs se donnent 30 mois, soit jusqu'en 2029 pour assurer la transition. Une période durant laquelle les contrats, les services et les infrastructures resteront donc identiques, mais à moyen et long terme. On imagine bien que les nouveaux propriétaires vont proposer des offres nouvelles aux anciens clients SFR. Free récupère Red by SFR, soit 6 millions de clients. Bouygues s'empare de 6 millions de clients grand public. Orange en acquiert 5 autres millions, ainsi que les opérateurs virtuels du groupe. Quand un quatrième opérateur de téléphonie mobile a été créé en 2009, c'est des Free. L'autorité de régulation avait expliqué que cela permettrait plus de concurrence pour le bénéfice des clients. Qu'en sera-t-il avec seulement 3 opérateurs? Les prix vont-ils augmenter? Pas seulement pour les abonnés SFR, mais aussi pour tout le monde. C'est à suivre.
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0: Bonjour, bienvenue sur FM. Je suis Philippe Lelouch, c'est le meilleur des réveils. C'est tous les jours de 6h à 10h. Après une semaine en Corse, on est de retour, ça y est, dans les studios de la matinale. C'était un vrai plaisir d'aller à votre rencontre, les Corses, les vacanciers et les autres. On a hâte d'y retourner, de recommencer cette aventure parce que c'était vraiment chouette.
2: C'est vrai.
0: Mais bon, on va pas bouder notre plaisir. On est aussi content de retrouver nos studios, nos petites habitudes, notre petit siège, notre petit micro.
2: Ben oui, parce qu'on n'est pas tout jeune.
1: Je suis content que dans la liste des choses que vous retrouvez, je passe après le siège.
2: Notre petit Lucas.
1: Je passe après le siège et
2: mais
1: ça, non, c'est bien.
2: Tu sais, je vais te dire un truc. T'étais pas avec nous, mais en fait, quand même on t'aime tellement l'impression que tu étais quand même là.
0: Ouais. Tu vois, donc il y avait ta voix dans nos oreilles, ouais, comme tous les jours.
1: Vous êtes fort. Vous êtes fort. Ouais, vous rattrapez bien.
2: T'as vu la branche là? On l'a chauffée comme ça, on s'est rattrapé.
0: Ça va, Caro? Ouais.
2: Très bien, très bien. Très heureuse d'être ici. Moi, je suis ici ou ailleurs, je vais vous dire, avec vous, je suis bien. Voilà.
0: Oh, bien. Voilà. C'est beau ça.
2: Et puis, les bonnes habitudes continuent. Il ne peut en rester qu'un arrive dans un instant. Alors, ça, c'est ma passion. On va devoir trancher entre trois chansons de Bonnie Tyler.
0: Ah.
2: J'adore.
0: Bah, j'en ai deux tout de suite.
6: Oui.
0: Et la troisième, je ne l'ai pas, dis donc.
6: Bah, tu verras.
0: Ouais, ah, d'accord.
6: Tu verras. Les trois, on les connaît bien.
2: Ouais. Ah ouais, ouais. À mon avis, les auditeurs sont un peu comme nous.
1: Oui, bah, c'est-à-dire que c'est moi qui ai trouvé la troisième. Je ne vous cache pas qu'il a fallu faire des recherches.
2: Ah, ouais,
6: parce que,
2: moi,
6: parce que tu es tout jeune.
1: Ouais, mais elle vient pas tout de suite.
0: Oui, parce que je pense à Hardak, It's a Hardak. Et il y a Hardak.
2: Et Bette Davis Eyes.
0: Ah, Bette Davis Eyes. Voilà, moi j'avais.
6: Sauf que c'est pas Bonnie Tyler.
0: Ouais, c'est Bette Davis Eyes.
2: Ah, oui, voilà.
0: Ouais.
2: Voilà, c'est ça.
0: Ah, mais il y a aussi.
2: Belle entrée en matière.
0: Il y a aussi Lundi au Soleil, oui, mais ça n'a rien à voir.
2: Bon, en tout cas, je vais vous dire aussi dans un instant, dans les chiffres du jour, pourquoi c'est hyper important d'entretenir un maximum de relations sociales, les uns les autres, les uns avec les autres.
0: Ah, oui, bien sûr. Bah, c'est très... On est des animaux sociaux. Hein. On est... Jérôme connaît bien ça, il y sait, il aime bien les gens.
6: Bien sûr, évidemment.
0: Oui, évidemment. Et pour vous sortir du lit, tiens, allez, de la bonne musique. The Fray. How to save life. On est sur AFM, bonne journée.

0: 6h09 sur RFM, on commence bien cette matinale. Il va y avoir Tok Tok avec It's My Life, mais d'abord, il y a les chiffres du jour.
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0: Alors moi, ça c'est une étude que j'ai déjà lue, dont tu vas nous parler ce matin, Caro. Il semblerait que plus on vit entouré, plus on a des chances de vivre vieux.
3: Ouais, et pas qu'un peu, parce qu'il y a 50% de chances de vivre plus longtemps quand on entretient des relations sociales fortes. Évidemment, encore nos amis les chercheurs qu'on salue se sont penchés sur la question et ils ont montré que des individus qui sont entourés d'amis proches ou de relations solides auraient environ 50% de chances de survie supplémentaire par rapport à ceux qui sont seuls.
4: Ah oui, quand même.
3: Ouais.
4: C'est beaucoup.
3: Ouais, c'est là qu'ils disent.
0: Ouais, c'est énorme.
3: Oui, il faut faire le compte. Voilà. Après des relations importantes et solides, il n'y en a pas besoin d'en avoir 30 non plus. Hein, mais
0: il y a
3: si
0: tellement
3: avez...
0: de gestes quand elle parle. complètement dingue. C'est dommage qu'il n'y ait pas la vidéo. Elle fait 200 000 gestes à la minute.
5: Pardon, mais les amis Facebook, on est d'accord, ça compte pas.
0: Non, ça compte pas.
3: Malheureusement. Non, il faut quand même des gens humains, vraiment, incarnés, en chair et en os. Parce qu'en fait, ils expliquent que la solitude, ça peut avoir des effets concrets sur le stress, sur le système immunitaire, sur le système aussi et sur la santé cardiovasculaire, alors que les liens sociaux que vous allez créer, c'est comparable à des facteurs qui sont bien connus comme l'activité physique ou l'arrêt du tabac. C'est aussi bénéfique d'être pote avec toi que si j'arrête de fumer.
0: Ouais, par contre, moi, te fréquenter tous les jours, je ne suis pas super convaincu que ça va doubler mon espérance de vie.
3: Au contraire, je dirais même.
0: Allez, Tok Tok.
3: Je te tue un petit peu.
0: C'est maintenant, c'est sur FM. On vous embrasse fort. Bonne matinale. Bon matinée.
3: Commence bien, tiens.

0: 6h13 sur FM ce matin dans le zapping, une jeune femme lance une trend, comme on dit. Je déteste ce mot.
1: Oh, bah dis une tendance.
0: La trend mode. Avant qu'on sorte ensemble. D'ailleurs, on dit plus ça parce que moi, ma fille qui a 15 ans, elle est plus dans le coup, elle dit on parle. Maintenant, quand elle parle de. Elle dit je parle avec un garçon.
2: Attends, elle te dit pas je parle avec mon pain?
0: Non.
1: Ah oui,
0: ah,
1: y a le pain.
0: Je parle avec mon pain,
1: et
0: ouais.
1: Ils se disent, ils pensent qu'ils sont en couple alors qu'ils se sont jamais embrassés. Tu sais, c'est
0: oui, c'est ça.
1: Ils sont en couple.
3: Et c'est pour ça, je parle, c'est pas vraiment en couple, c'est l'étape avant.
0: C'est l'étape avant. Là. Ah, ouais, tu sais ça, toi.
1: Ouais. Mais Lucas, il sait tout parce que c'est un millénaire.
0: Petit con, petit con. Oui, quand on parle, ça veut dire on se date, quoi.
3: C'est-à-dire, ça discute, quoi.
1: C'est chaud.
3: Ça discute, ouais, ça chauffe un peu.
0: Alors que nous, on sortait direct.
3: Mais vous avez pas le temps, vous.
0: On est une génération comme ça, nous.
3: Nous, on prend le temps, on est tranquille.
0: Alors donc, elle a lancé un trend avant qu'on sorte ensemble pour prévenir son futur mec de tout ce qu'elle attend.
1: Ouais, exactement, voilà. De lui. Ouais. Et la liste est longue. La liste est longue. Mais ça, on n'a pas changé. Hein. Nous, on le fait aussi. Hein. Rassurez-vous.
0: Oh, bah ça, même à 50 piges. Hein.
1: Il ne peut en rester qu'un. Ça arrive dans un instant. On va devoir départager trois chansons de Bonnie Tyler. Et la musique sur RFM, toujours avec nos tubes préférés et vos tubes préférés. Tom Jones sera là, Seth Bond.
0: Oh, bah voilà. Ouais, James Bond.
3: Ah, mais mets des syllabes.
0: James Bond et quête. Bonnie Tyler, qui, comme tout le monde sait, a chanté Viens à la maison.
1: Allez, à tout de suite sur RFM dans le meilleur des réveils.
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0: 6h20 sur FM, il va y avoir The Verve. J'adore sa Bitter Sweet Symphony. Et surtout, restez là.
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0: Alors attention, il ne peut en rester qu'un d'aujourd'hui. Va falloir choisir entre trois chansons de Bonnie Tyler. Ça va être compliqué pour Caro qui ne connaît pas Bonnie Tyler, visiblement.
3: Non, mais alors le problème, c'est que j'adore Bonnie Tyler. Et je vous ai sorti un titre dont d'ailleurs je ne sais même plus ce que je vous ai sorti.
0: Bette Davis Eyes, c'était sorti.
3: C'était pas du tout Bonnie Tyler.
0: Non, bon, c'est Kim Card.
3: Oui, voilà, bah, ça se ressemble.
0: Oui, bah, oh, oui, oui. Beaucoup.
3: Au niveau de la voix grave et tout, ça se ressemble.
0: Oui, oui. À ce moment-là, il y a Rod Stewart aussi. Tu sais que c'était la. Alors ça, c'est vrai, hein. À l'époque, tu vois, les mauvaises langues n'ont jamais cessé. Il y a donc plus de 40 ans de ça. Il y a des mauvaises langues qui disaient que Bonnie Tyler, c'était Rod Stewart,
3: c'était
0: qui s'était déguisé
3: homme.
0: En femme. Oui, oui, ouais. Parce qu'ils ont la même tessiture de voix, peu de choses près. Il y avait cette espèce
3: de
0: rumeur idiote.
3: Ouais. On a une auditrice en ligne avec nous ce matin, ma Julie.
4: Oui, bonjour l'équipe.
0: Ça va, ma Juju?
4: Oh, ça va super bien.
0: Tu t'es bien remise de la corde?
4: Ah oui, c'était fabuleux, c'était magique.
0: Bah oui, t'es bien bronzée en tout cas.
4: Merci, on a profité un petit peu. Allez, on accueille Sophie qui habite à Blesheim dans le Bas-Rhin. Bonjour Sophie.
5: Salut. Bonjour Sophie. Philippe.
0: Comment ça va, ma Sophie?
5: La patate, ça va super, merci.
0: Eh ben, on est ravis, j'aime bien entendre ça. Et merci d'être avec nous si toi. T'es encore chez toi, hein, ou t'es au boulot déjà?
5: Oui, je suis off les lundis, du coup je suis à la maison.
0: Ah, génial.
3: Et tu t'es réveillée pour nous, c'est sympa. Ça, c'est le premier extrait de Bonnie Tyler.
0: Tube mondial, s'il en est.
5: Tu
0: sais ce que c'est, une attaque. It's a heart take.
6: C'est pas une attaque cardiaque en
0: fait. Non,
3: c'est un
0: non, mais non.
6: C'est pas une pensée à moi.
0: Oh, la super chanson. Un infarctus. C'est vraiment trop cool, infarctus.
6: Non, mais moi j'aurais dit comme Caro pour le
0: coup. Mais non, c'est une peine de cœur. C'est une peine de cœur. C'est quand tu t'es fait larguer.
3: C'est
0: heart take.
6: C'est pareil, mais au sens figuré.
0: Au sens figuré, oui. C'est quand même un peu
3: plus.
0: Oui, tu peux mourir d'amour, mais enfin.
6: C'est plus joli.
0: Comme t'as de chansons, c'est mieux qu'un infarctus quand même.
3: Oh là là.
0: Ouais. Total Eclipse. Elle est très dans le cœur. Hein, parce que là, c'est.
6: On parle de la varicelle, celle-là.
0: Ça aussi, c'est Total Eclipse.
3: C'est
0: l'éclipse du cœur.
3: Je vais choisir, hein, je vous le dis, les copains. Et la troisième, c'est ça.
6: Ah, j'adore celle-là. Hein.
0: Et oui, c'est celle-là que j'avais oubliée, moi.
6: J'ai envie de me battre sur celle-là.
3: Ah ouais. C'est magnifique, franchement, Bonnie Tyler, c'est canon. Alors, très difficile de choisir, moi, j'ai pas encore. Je vous
0: laisse
3: passer avant moi. Alors, Philippe.
0: Waouh.
6: Oh là là.
0: Waouh.
3: J'ai nommé Philippe et Lucas.
6: Il est là, la VT.
0: Donc, Philippe. Philippe va choisir It's a Hard Day. Because...
6: Moi aussi.
7: Bah. Moi, je vous suis aussi, même si j'aurais bien aimé Bette Davis Eyes.
0: Ouais, moi bon, aussi. Ouais. Non, mais moi, j'adore Total Eclipse of the Heart.
3: Moi,
0: vraiment,
3: je prends Total Eclipse of the Heart.
0: Ouais, je comprends.
3: Parce que je la fais toujours en karaoké, donc je me dis, allez, je pars là-dessus. Sophie, tu vas nous départager.
0: Tu fais ça en karaoké,
3: ouais,
0: toi.
3: Et je me débrouille pas mal. Hein.
0: Ça doit être des soirées qu'il faut éviter, ça, je vous le dis.
6: Si c'est comme le jeu de ouf, ouais, ça doit être sympa.
3: Sophie, tu nous départages. Qu'est-ce que tu choisis?
5: Je pense que je vais rejoindre les garçons avec
0: It's a Heartache. Bah, ouais,
3: je comprends.
0: C'est vraiment super joli ce morceau. Ça donne envie de l'écouter, tiens. Mais c'est pas ce qu'on va écouter.
6: Non.
0: Mais on t'embrasse. Merci, ma Sophie. Donc c'est toi qui.
5: Merci pour vos sourires, en tout cas. Continuez comme ça.
0: Oh, t'es un amour. Merci à toi d'avoir joué avec nous ce matin et d'écouter RFM. On t'embrasse très fort.
5: Bisous à tout le monde.
0: Bisous.
3: Bisous.
0: La musique continue avec The Verve, Bittersweet Symphony. Vous êtes sur RFM. Bonne journée, on est ensemble jusqu'à 10h.

0: 6h28 sur FM, restez bien avec nous, hein. Bientôt bien sûr les infos. Et puis côté musique, on va écouter Céline Dion avec I'm Alive. Ça arrive tout de suite, vous êtes sur FM. Bonne journée.
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0: Et la revue des actualités vous est faite par Christophe Grébert. Salut Christophe.
12: Salut Philippe, bonjour tout le monde. Attention, des orages vont éclater cet après-midi et ce soir entre l'Auvergne et Rhône-Alpes. Ils pourront parfois être violents avec de la grêle. On revient sur la météo dans un instant. La marche blanche en mémoire de Liana organisée hier à Florence dans le Gers a rassemblé 6000 personnes. Gérald Darmanin a réuni ce matin au ministère de la Justice les procureurs généraux des 36 cours d'appel de France. Il va leur demander de revoir d'ici le 14 juillet toutes les plaintes qui touchent des enfants afin de s'assurer qu'elles sont correctement traitées. Il y en a environ 70 000. Des collectifs féministes et de protection de l'enfance s'appellent à des rassemblements ce soir devant les tribunaux. La circulation des trains risque d'être perturbée. Mercredi, les quatre syndicats représentatifs de la SNCF appellent à une journée de grève de 24 heures pour protester contre l'ouverture du ferroviaire régional à la concurrence. Les accidents du travail ont augmenté de 20% l'an passé, alerte Sudrail. C'est la première grève unitaire depuis 2 ans et demi à la SNCF. Les prévisions de circulation devraient être communiquées demain après-midi. Des explosions ont retenti à Téhéran et de son côté Israël annonce la fermeture de toutes les écoles du pays. Après 2 mois d'un fragile cessez-le-feu, la région menace de s'embraser à nouveau. Israël a mené des frappes aériennes contre l'Iran après avoir été la cible de missiles iraniens. Pour sauver son accord de paix, Donald Trump appelle Israël à cesser ses bombardements. Les sports et le tennis à Roland-Garros, Alexander Zverev a remporté le premier grand chelem de sa carrière hier en battant le jeune italien Flavio Cobolli en 5 manches. C'est le meilleur moment de ma vie, a déclaré l'Allemand de 29 ans. Il faut remonter à 1937, soit 89 ans, pour retrouver un Allemand vainqueur à Roland-Garros. En Formule 1, hier, l'Italien Kimi Antonelli a remporté le Grand Prix de Monaco. C'est la 5e victoire consécutive du pilote de l'écurie Mercedes. Il devient le plus jeune vainqueur de cette course dans les rues de la Principauté. Au classement des pilotes, il creuse l'écart avec George Russell, son coéquipier, le Britannique, qui perd même sa 2e place du classement mondial au profit de Lewis Hamilton, qui est arrivé 2e hier du Grand Prix Monégasque, a noté la 3e place du Français Isaac Hadjar de Red Bull. En handball féminin, l'exploit de Metz hier à Budapest face au club hongrois de Győr, double tenant du titre, les Messines se sont imposés 31 à 29 pour la première finale de Ligue des Champions de leur histoire. Il s'agit aussi du premier sacre pour une équipe française dans cette compétition.
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11: Et c'est le retour de la pluie, une perturbation qui va traverser le pays d'ouest en est. Ce matin, le ciel est déjà couvert et pluvieux sur la Bretagne et sur la Normandie. Ce temps gris et humide va rapidement progresser vers le centre puis l'est du pays avec des orages jusqu'en soirée sur l'Auvergne, la Bourgogne-Franche-Comté et Rhône-Alpes. Il pourrait y avoir de la grêle aussi. Il y aura encore du beau soleil dans le sud-est. Les températures, il fera jusqu'à 19 degrés cet après-midi à Amiens, 20 à Rennes, 23 degrés à Bourges, 25 si vous êtes à Marseille, 26 à Belfort et à Toulouse.
0: Allez, bientôt le zapping arrive avec une jeune femme qui prévient son mec de ce qu'il attend si jamais il décide de s'engager avec elle dans une relation. Mais tout de suite, c'est le moment d'envoyer RFM par SMS au 739-16. Écoutez bien, hein, si vous voulez tenter de gagner vos places en carré or pour la nouvelle série de concerts de Céline Dion en 2027. Mais pour l'instant, voici I'm Alive, chantée par elle-même. Et on est sur RFM. Bonjour si vous venez de nous retrouver.

0: 6h37 sur RFM. Avant de retrouver Michael Jackson et The Way You Make Me Feel, c'est le zapping.
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0: Alors en général, avant de se mettre en couple, là, on échange des trucs sur ses hobbies, ses goûts musicaux, ses petits défauts, tout ça. La base, quoi.
3: Oui, hein, la base. Ça. Alors là, ça va un petit peu plus loin. On a trouvé une vidéo sur TikTok avec une fille qui a décidé de prévenir son prochain mec. Alors on peut dire que c'est un petit peu surprenant. Encore que, c'est pas idiot de faire ça. Écoutez.
4: Avant qu'on sorte ensemble, il faut que tu saches que j'ai une Fiat Multipla tatouée sur le tibia que j'ai faite en pleine conscience après 7 ans de réflexion. Ça peut surprendre. Avant qu'on sorte ensemble, il faut que tu saches que j'aurais probablement envie de faire l'amour 2 à 7 fois par jour et que si on le fait pas, j'aurais l'impression que tu me trouves moche. Mais je vois un psy pour ça. Avant qu'on sorte ensemble, il faut que tu saches que mon titre le plus écouté de 2025, c'est le Poussin Piou avec 700 heures d'écoute, fait de près par la soupe aux choux, 500 heures. Avant qu'on sorte ensemble, il faut que tu saches que je blackout systématiquement quand je bois de l'alcool. Qu'il faudra le lendemain que tu me racontes ce que j'ai fait, donc je me cache sous la couette puisque j'aurai honte. Et on va s'arrêter là parce que c'est déjà pas mal.
5: Ah oui, tu m'étonnes.
0: Ouais. Ouais. En fait, mais avant que tu sortes avec moi, je te préviens, je suis folle surtout. Elle aurait dû commencer par là. T'as pas, t'es compliqué, hein.
3: La petite liste qu'on fait tous, hein, quand même, tous et toutes.
0: Bah non.
5: Ah bah non.
3: Non. Ah bon, alors toi, pas mal de prévenir.
0: Alors toi, tu dirais quoi, par exemple?
3: Oh,
0: tu préviendrais de quoi? Bah si.
3: Bah
0: tu
3: bah, que je suis folle, hein. Moi aussi, hein. Je veux dire très. Très simplement, je te préviens, je suis folle.
5: Ouais, mais c'est pas exhaustif.
3: Mais le problème, c'est que vous trouvez ça très mignon au début, et puis après, vous vous rendez compte que vraiment, j'étais premier degré. Et ça vous amuse plus du tout.
0: T'es folle, toi? Oh,
5: j'avais
0: on le voit remarque tout le monde. Hein, bon, toi, tu préviendrais de quoi, Lulu?
5: Je préviendrais que je suis un peu bordélique.
0: Ah ouais?
5: Ouais, je suis un peu bordélique.
0: Ah tiens, on dirait
5: mais
0: pas.
5: C'est par phase, tu sais.
0: Et toi, Jérôme?
6: Moi, je préviendrais que je suis d'une mauvaise foi absolue. Ah. C'est alors, c'est une horreur.
3: Ah ouais. Et Philippe, il dirait quoi? Tu dirais
0: que
3: quoi?
0: Je suis parfait. Oh. Allez. Ah bah oui, attends-toi à vivre avec un mec parfait. Oui.
3: Si tu lui dis que tu préfères ta moto à ta femme, c'est sûr qu'elle va pas, ça va pas le faire.
0: Ah bah voyons. Allez, Michael Jackson maintenant. On est sur FM, c'est une attaque dégueulasse. On est sur FM maintenant, The Way You Make Me Feel.

0: 6h42 sur AFM dans les héros du jour. Caro va nous parler de cette femme qui a fait un déni de grossesse, mais alors version XXL. Hein. Disons qu'elle a eu une triple surprise.
1: Je vous raconte ça dans un instant. Et puis la musique continue sur RFM avec le duo Escobar et Madomas. You got me. Vous êtes dans le meilleur des réveils et on est avec vous jusqu'à 10h et on est content. Vous êtes sur RFM. À tout de suite.
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0: 6h50 sur RFM. L'horoscope de Caro arrive hein, avant 7h. On va écouter Madonna aussi, Like Virgin. Mais tout de suite, c'est nos héros.
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0: Alors, l'héroïne dont tu nous parles ce matin, Caro, a vécu une histoire à peine croyable.
3: Ah bah, je peux vous dire que je me mets bien à sa place et ça a dû vraiment la surprendre. Elle a 28 ans, elle s'appelle Gisela, c'est notre héroïne du jour. Elle se rend aux urgences, elle fait un petit malaise chez elle et elle pense qu'elle a une petite baisse de tension. Donc, elle part évidemment à l'hôpital et quand elle arrive, sa vie bascule littéralement puisque les médecins lui annoncent qu'elle est sur le point de donner des sens à des triplés.
0: C'est-à-dire que la nana ne savait pas du tout qu'elle était enceinte. De triplés.
3: Trois enfants qui étaient bien cachés comme ça dans son ventre. Donc ils arrivent vraiment les uns à la suite des autres et très très rapidement, Dylan, Alma, Pilar, bim. Tous font moins de 1 kilo. Voilà, donc c'est des tout petits bébés qui vraiment doivent se battre. Ils partent en soins intensifs, etc. Et surtout, la maman, Gisela, elle s'attendait pas du tout à cette arrivée et surtout, elle roule pas sur l'or. Donc là, il y a toute une chaîne de solidarité qui se met en place. Tout le monde se mobilise pour venir collecter des couches, des vêtements, des produits de première nécessité, un soutien financier pour Gisela. Et voilà, et elle rentre chez elle et son mari pensait qu'elle avait simplement un petit mal de ventre.
0: Oui, bah là, on a une grosse pensée pour le mec. Sa femme part en disant j'ai un peu mal au ventre, j'ai peut-être une baisse de tension. Et elle revient, il est papa de trois enfants. Oui, ça doit faire un petit peu bizarre. Ouais. Ça va changer ses finances aussi.
3: Il est parti aux urgences aussi assez rapidement.
0: Mais psychiatrique. Oui. De la musique maintenant.
3: Oui. Madonna qui arrive sur RFM avec Like a Virgin. Vous êtes dans le meilleur des réveils et on est ensemble jusqu'à 10h.

0: Est-ce que ce serait
1: pour passer la meilleure des journées? 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
2: Oui, tu disais. Ouais,
0: j'ai dit, est-ce que ce serait pas l'heure de l'horoscope?
2: Ah bah si, voilà.
3: Vous n'en pouvez plus d'attendre.
0: Pendu à télé.
2: Allez, dis-nous.
3: Allez, on est le 8 juin 2026. Si vous êtes bélier, vous allez profiter d'une journée placée sous le signe de l'harmonie. Les taureaux, certaines choses ne dépendront pas uniquement de vous. Les gémeaux, vous avancerez efficacement et avec satisfaction. Si vous êtes cancer, accordez-vous une pause et laissez-vous chouchouter. Méfiez-vous des faux départs pour les lions et des promesses trop vite faites. Si vous êtes vierge, vous ne manquerez ni d'idées ni de ressources. Les balances, l'imprévu pourrait prendre la forme d'une belle soirée entre proches. Les scorpions, méfiez-vous des promesses qui semblent être trop belles pour être vraies. Si vous êtes sagittaire, votre charme fera forte impression aujourd'hui. Nos amis capricornes, votre regard sera tourné vers l'avenir et les possibilités. Si vous êtes verseau, vous pourriez bénéficier d'un coup de pouce financier qui sera le bienvenu. Et enfin, les poissons, votre franchise pourrait faire quelques dégâts.
0: Allez, tout de suite les infos, suivies de Mojo avec Lady sur AFM. Bougez pas, 6h-10h, on est ensemble, c'est le meilleur des réveils sur AFM.
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0: Et les infos vous sont présentées par Christophe Grébert. Salut Christophe.
5: Salut Philippe, bonjour tout le monde. Une nouvelle perturbation va traverser le pays aujourd'hui avec des orages. En fin de journée entre le Massif central et le Jura, on revient sur la météo dans un instant. La marche blanche en mémoire de Liana, organisée hier à Florence, a rassemblé 6000 personnes. Laurent Nunez, le ministre de l'Intérieur, reconnaît que ce drame aurait pu être évité. Puis Gérald Darmanin doit réunir ce matin au ministère de la Justice les procureurs généraux du pays. Il va leur demander de revoir d'ici le 14 juillet toutes les plaintes qui touchent touche des enfants. Des collectifs féministes et protection de l'enfance appellent par ailleurs à des rassemblements ce soir devant les tribunaux. Un hélicoptère de la gendarmerie nationale s'est écrasé hier après-midi alors qu'il survolait une forêt près d'Orléans dans le Loiret. Il y a un mort et deux blessés graves. Les gendarmes participaient à une mission de recherche pour retrouver un adolescent. Centième jour de guerre au Moyen-Orient et Israël qui mène des frappes aériennes contre l'Iran après avoir été la cible de missiles iraniens. Donald Trump qui cherche un accord de paix à tout prix avec l'Iran s'est entretenu hier soir avec le Premier ministre israélien Benjamin Netanyahu. Il lui aurait demandé de cesser ses bombardements. Le sud des Philippines frappé par un puissant tremblement de terre. De nombreux bâtiments se sont effondrés. Il y a plusieurs victimes. La secousse s'est produite le jour de la rentrée scolaire dans le pays. Une alerte au tsunami a été déclenchée dans le Pacifique et celle-ci vient d'être levée. Les sports, tennis à Roland-Garros. Après trois finales perdues, Alexander Zverev a remporté le premier grand chelem de sa carrière hier en battant le jeune Italien Flavio Cobolli en 5 manches et 4h17 de jeu. C'était long. Zverev met fin à une série de 20 grands titres monopolisés par le trio Djokovic, Alcaraz, Sinner entre Wimbledon 2022 et l'Open d'Australie de cette année. Hand féminin, l'exploit de Metz hier à Budapest face aux Hongrois de Győr, double tenant du titre. Les Messines se sont imposés 31-29 pour la première finale de Ligue des Champions de leur histoire. C'est aussi le premier sacre pour une équipe française dans cette compétition. À noter que Brest termine quatrième. Le foot et l'équipe de France qui rentre contre l'Irlande du Nord ce soir à Lille. Deuxième et dernier match de préparation au Mondial pour les Bleus après leur défaite 2-1 la semaine dernière à Nantes contre la Côte d'Ivoire. Ce soir, la composition de l'équipe de France ressemblera à celle qui sera alliée contre le Sénégal le 16 juin pour démarrer la Coupe du Monde. Cette rencontre servira de répétition, a indiqué hier Didier Deschamps, le sélectionneur.
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3: Une nouvelle perturbation va traverser le pays avec un petit peu de pluie sur le nord-ouest et des orages sur l'est. Ce matin déjà, il pleut sur la Bretagne. Ce temps humide va gagner progressivement le centre puis l'est. Et dans l'après-midi et en soirée, des orages vont éclater sur l'Auvergne, la Bourgogne-Franche-Comté et Rhône-Alpes. Attention, ces orages pourront être localement forts avec de la grêle. Soyez prudents dans la région. Et puis, le temps restera ensoleillé dans le sud-est avec un beau soleil. Les températures maximum 19 degrés cet après-midi à Nantes, 23 à Paris et à Bordeaux, 26 à Montpellier, 27 à Strasbourg et 30 degrés à Lyon.
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0: Bonjour, bienvenue sur FM, je suis Philippe Lelouch, c'est le meilleur des réveils, c'est tous les jours de 6h à 10h. On est bien, on est le lundi 8 juin, ça y est, c'est le printemps, même si ça se voit pas beaucoup dans le ciel du bassin parisien. Mais on va vers les beaux jours, hein. Christophe nous l'a annoncé. Christophe, notre journaliste parisien, mais toute l'équipe annonce la même chose, l'équipe météo, ça va être bientôt le beau temps partout.
3: Allez, je vais. C'est 6 mois qu'on dit ça, tu sais.
0: Aujourd'hui, c'est la journée nationale des océans.
16: Ah bon.
0: Et oui, important. Et je suis un expert en océan.
3: C'est vrai?
0: Oui, parce que depuis que je fais cette matinale, vous savez comment on m'appelle?
16: Non.
0: Le commandant Cousteau.
3: Oh, wow.
0: Philippe Lelouch, humoriste.
3: Elle est bien. C'est tout pour moi. Elle est pas mal, cela dit. Petit bonnet et tout, je vois bien.
0: Et toi, Caro, qu'est-ce que tu nous racontes ce matin?
3: Eh bien, qu'à 7h20, RFM paye vos courses. Ça, c'est comme tous les matins. 500 euros pour vous à gagner. Aujourd'hui, on aura justement des questions sur les océans. Et dans 3 minutes, je vais vous donner le top des critères pour vivre avec un milliardaire. Enfin, millionnaire. Je m'emballe pas. Mais un millionnaire.
0: C'est déjà pas mal.
3: C'est déjà bien, ouais. Et je suis dedans. Hein.
0: Ah bon?
3: À 2-3 choses près, je suis dedans.
0: Vous
3: allez voir ça.
0: Et pour la musique, on démarre fort avec Mojo.
16: Oh là là.
0: Lady, on aime bien, hein, ça met la patate. Hein. Ça donne presque envie de danser. C'est ce qu'on vous souhaite à 7h. Un bon lundi, une bonne semaine et plein d'envie de danser et de rire. A tout de suite sur FM.

0: 7h08 sur FM, bientôt pour vous les Rita Mitsouko avec Andy, dis-moi oui, Andy, mais là c'est l'heure du top.
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0: Alors là, Caro
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0: Tu nous as préparé un top qui ressemble plus à une petite annonce pour une femme qui voudrait vivre avec un millionnaire qu'autre chose. Quoi.
3: Exactement. C'est un multimillionnaire britannique qui a 79 ans, imaginez-vous. Et il cherche une femme. Il la paiera 50 000 euros par mois et elle héritera de sa fortune. Mais pour ça, il faut respecter quelques critères. Il a fait une petite liste.
0: Déjà, ça démarre, c'est horrible.
3: C'est là, c'est cata. Alors, cette personne doit être une bonne reproductrice parce que ce monsieur veut deux enfants. Bon, pour l'instant, je suis dedans. Minimum 20 ans plus jeune que lui, je suis dedans.
0: D'accord.
3: Pas une écossaise, je suis dedans.
4: Okay.
3: Pas de communiste, je suis dedans. Pas attiré par la drogue, je suis dedans. Pas une grosse buveuse.
0: Là, t'es pas dedans. Là, t'es pas dedans. C'est fini. Tu peux mentir, mais il va vite découvrir la vérité.
4: C'est raté.
3: Pas une scorpion. Je suis pas dedans. Je suis cancer, ça passe. Elle doit avoir un permis de conduire et un permis de chasse.
0: T'es pas dedans, bon, t'as pas le permis de chasse.
3: Je peux mentir.
0: D'ailleurs, on dit permis de chasser.
3: Permis de chasser.
4: Et puis le permis de conduire, oui. Mais avec accident.
0: Oui.
3: Avec
0: une autonomie de 15 km.
4: Voilà.
0: Au-delà, on prend des risques.
3: Elle doit mesurer plus d'un mètre 60.
0: Oui, bon, la tête dedans.
3: Voilà.
0: Oui.
3: Et elle ne doit pas venir d'un pays commençant par un i et dont le drapeau contient du vert. N'importe quoi, cette règle. Mais bon, je suis dedans.
0: Ouais.
3: Bon, donc. Bah
0: non, il y a quand même deux. Je te dis, il y a quand même le critère de la boisson qui est quand même assez important. C'est pas. J'ai été heureux de passer cette année avec toi, Caro. En tout cas, nos chemins se séparent. Hein. Elle va donc aller épouser un vieux millionnaire de 79 ans et lui faire deux gosses.
3: Tout est normal. Non, mais le coup de la liste des critères, ça me. C'est non direct.
0: Mais non, mais voilà, c'est surtout ça, c'est comment. Tu payes une femme.
3: Il n'y a
0: rien qui va là-dedans. Bon, enfin bref. Je sais pas comment il est devenu millionnaire celui-là, mais c'est pas par intelligence sociale. Hein. Ça, c'est le moins qu'on puisse dire. Allez.
3: Les Rita Mitsouko arrivent. On vous les a promis. Andy, dis-moi oui. C'est sur RFM dans le meilleur des réveils.

0: 7h13 sur RFM. RFM paye vos courses. Hein. C'est dans quelques minutes avec un chèque qui peut aller jusqu'à 500 euros, comme tous les jours, deux fois par jour. 7h20, 8h20. Et aujourd'hui, ça va être des questions sur les océans.
1: Vous nous envoyez courses par SMS au 739-16 et vous pouvez gagner des chèques qui montent jusqu'à donc 500 euros. Je vous expliquerai aussi pourquoi manger des glaces, c'est plutôt bon pour la santé, figurez-vous.
0: Ah ouais ?
1: Ouais, à l'approche des beaux jours, c'est une bonne info.
0: On est, je crois qu'on est le pays le plus gros consommateur de glace.
2: Ah ouais,
0: et de pizza.
2: Ouais, ah, j'y suis pas pour rien, hein, je vais pas vous mentir.
0: Non, mais moi aussi j'aime bien les glaces.
1: Bah, plein le congélo.
0: Oula, oui. C'est pas très bon pour le poids, mais c'est bon de manger des glaces.
2: Ah oh, ça oui.
0: L'été, c'est quand même bien agréable. Allez, pour la musique, on vous réveille avec Mary Mary. Shackles. Vous êtes sur AFM. À tout de suite dans le meilleur des réveils jusqu'à 10h.
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0: 7h19 sur RFM, bientôt Louise attaque avec Viens, je t'emmène au vent. 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
3: Vous avez trois questions qui arrivent dans un instant, vous connaissez le principe. Jusqu'à 500 euros à gagner qu'on vous envoie à la maison et que vous pourrez dépenser comme vous voulez.
0: Et aujourd'hui, des questions sur les océans, avec la... parce que c'est la journée mondiale des océans.
3: Hein. Et on t'appelle comment déjà?
0: Commandant Cousteau.
3: Très mignon.
0: C'est
3: très
0: mignon comme bonne.
4: Ouais. Mais oui. Ouais.
3: Julie, ma Juju,
5: oui.
3: Tu nous dis avec qui on joue ce matin?
5: On accueille Audrey qui habite en Lozère, pardon, à Berwais. Bonjour Audrey.
0: Salut Audrey.
6: Bonjour toute l'équipe.
0: Comment ça va ma belle?
6: Eh bien ça va super bien.
0: Est-ce super qu'il bien. Fait beau ce matin déjà?
6: Il fait super beau.
3: Bah oh, oui. La chance.
0: Bah oui,
6: très,
0: bah oui.
6: Très très beau.
0: Ils sont bien placés.
3: Dans le sud déjà un petit peu.
0: Corrèze, bah oui, oui. On peut considérer comme ça. Allez, on y va, ma Audrey. On va tout faire pour te faire gagner 500 euros. Surtout, si tu sais pas, montre-nous que tu sais pas. Hésite, parce que si d'accord. Tu as une réponse, Lucas, il a la main lourde sur le beeper.
3: Okay. Alors, première question. Donc, c'est des questions sur les océans aujourd'hui. Combien y a-t-il d'océans sur Terre? 2, 5 ou 50?
0: Bon, ça, c'est facile.
6: 5.
0: Oui,
6: 5.
0: Voilà, ça c'est gagné. Allez, 300.
3: Quel mammifère marin est réputé pour son intelligence? Est-ce que c'est le dauphin, l'hippocampe ou la crevette?
0: Bon, t'as pas besoin de nous là.
6: Ouais, je pense le dauphin.
0: Et oui, évidemment. D'accord. Allez, 400.
3: Alors que l'hippocampe est pas teubé non plus.
4: Et la crevette est beaucoup moins bête que...
3: Ah
0: bah, on dit même intelligent comme une crevette, c'est une expression, oui, bien sûr.
3: Bien connu.
0: Oui.
3: Quel est le plus grand prédateur des océans? L'orque, le requin blanc ou le cachalot? Pas facile.
0: Bon, si.
3: Ah bon?
4: Bah si.
6: Oh, alors là...
0: L'orque, c'est plus gros qu'un requin. Et c'est voilà.
6: Et c'est moins gros qu'un cachalot.
0: Bah, en tout cas,
6: alors
0: on dit
6: bon, je dirais peut-être l'orque.
0: Et bah t'as gagné. 500 euros. Il faut savoir que l'orque n'a pas de prédateur. Tu te rends compte, c'est un animal qui n'a pas de prédateur. Hein.
3: Ouais. Ah. C'est le plus grand des océans.
0: Moi,
3: je pense me serais planté.
0: Ah ouais.
3: J'aurais dit
0: la crevette.
3: J'aurais dit la crevette.
0: Audrey, on t'embrasse très très fort, ma belle.
6: Merci beaucoup.
0: On te souhaite une très bonne journée, une très jolie semaine.
6: Eh ben, ça va être. Elle commence très très bien.
0: Eh ben, tant mieux. On t'embrasse
3: bisous.
0: Fort. Allez, on continue cette matinée avec le tube joué dans toutes les soirées festives. Malheureusement. Louise attaque. Je t'emmène au vent. On est sur RFM. Bonne journée.

0: 7h25 sur FM. Bougez pas parce qu'avant 8h, dans le zapping, vous retrouverez un jeune homme qui se souvient des mamans d'avant. Pas du tout en mode Montessori, vous allez voir. Mais plutôt un regard et je te défonce.
1: Ah bah oui, à l'ancienne.
2: C'est bien résumé.
3: Carré, carré.
2: Je vous expliquerai aussi pourquoi manger des glaces sans culpabiliser, c'est possible. Bah ouais, parce que c'est bon pour la santé finalement.
0: Ouais, bah ça va nous faire du bien juste avant l'été. Allez, les infos arrivent bientôt et puis toujours le meilleur de la musique avec Craig David et Sting. Rise and Fall, vous connaissez, hein, on est sur AFM. C'est le meilleur des réveils, 6h-10h, on est trop contents de vous accompagner ce matin. Restez avec nous, on va ricaner. A tout de suite, j'espère.
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2: Il est 7h30 sur RFM.
0: Et toutes les news vous sont présentées maintenant par Christophe Grébert. Salut Christophe.
13: Salut Philippe, bonjour tout le monde. Toujours du soleil dans le sud-est aujourd'hui. Ailleurs, ce sera instable avec de la pluie et des orages. On revient sur la météo dans un instant. La marche blanche en mémoire de Liana, organisée hier à Florence dans le Gers, a rassemblé 6000 personnes. Aujourd'hui, Gérald Darmanin réunit au ministère de la Justice les procureurs généraux des 36 cours d'appel de France. Il va leur demander de revoir d'ici le 14 juillet toutes les plaintes qui touchent les enfants. Il y en a environ 70 000. Des collectifs féministes et de protection de l'enfant s'appelle par ailleurs à des rassemblements ce soir devant les tribunaux un peu partout dans le pays. La circulation des trains risque d'être perturbée après-demain mercredi. Les quatre syndicats de la SNCF appellent à une journée de grève de 24 heures. Les accidents de travail ont augmenté de 20% l'an passé, alerte Sudrail. C'est la première grève unitaire depuis l'arrivée du nouveau PDG de la SNCF, Jean Castex. Les prévisions de circulation devraient être communiquées demain après-midi. Dans les Landes, un nageur est mort hier à Cap-Breton, emporté par des courants de baïnes sur une plage non surveillée, alors qu'une vigilance renforcée avait été déclenchée concernant ces courants piégeux du littoral aquitain. Le préfet des Landes appelle à faire preuve de la plus grande vigilance et à respecter les consignes de sécurité. Le mois dernier, déjà 4 personnes sont mortes de la même façon sur les côtes de la Gironde. La guerre au Moyen-Orient, le cessez-le-feu vole en éclats. Israël a mené des frappes aériennes contre l'Iran après avoir été la cible de missiles iraniens. Des explosions retenties à Téhéran. Et de son côté, Israël annonce la fermeture de toutes les écoles du pays. Troisième jour de la visite du pape en Espagne. Léon XIV a prononcé ce matin un discours devant le Parlement à Madrid, une première. Il doit aussi rencontrer dans l'après-midi des victimes d'agressions sexuelles commises au sein de l'Église. Hier à Madrid, le souverain pontife a célébré une messe devant plus d'un million et demi de personnes. Tennis à Roland-Garros, après 3 finales perdues, Alexander Zverev a remporté le premier grand chelem de sa carrière. Hier, il a battu le jeune Italien Flavio Cobolli en 5 manches et 4h17 de jeu. Zverev met fin une série de 9 titres du Grand Chelem gagnés par Alcaraz et Sinner. En handball féminin, l'exploit de Metz hier à Budapest face au club hongrois de Győr, double tenant du titre. Les Messines se sont imposés 31-29 pour la première finale de Ligue des Champions de leur histoire. Il s'agit aussi du premier sacre pour une équipe française dans cette compétition. Donc bravo à Metz en handball féminin.
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2: Et c'est le retour de la pluie avec une perturbation qui va traverser le pays d'ouest en est. Dès ce matin, le ciel est couvert et pluvieux sur la Bretagne et sur la Normandie. Un temps gris et humide qui va rapidement progresser vers le centre, puis vers l'est avec des orages jusqu'en soirée sur l'Auvergne, la Bourgogne-Franche-Comté et Rhône-Alpes. Il pourra y avoir de la grêle, soyez prudents dans ces régions. Il y aura aussi du soleil pour le sud-est. Ça ne change pas les températures. Jusqu'à 19 degrés cet après-midi à Amiens, 23 degrés prévu à Bourges, 25 si vous êtes à Marseille, 26 à Belfort et Toulouse.
0: 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Avant que Caro nous rassure en nous expliquant que manger des glaces c'est bon pour la santé, voici Craig David et Sting, Rise and Fall, vous êtes sur RFM. 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

0: 7h37 sur FM. Bientôt, on va écouter un gros tube des années 80, Daniel Balavoine, qu'on adore, Sauver l'amour. Mais là, c'est l'heure du journal de Caro.
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0: Bon, t'as décidé de nous faire grossir cet été. Tu vas nous dire que les glaces, c'est très très bon. Alors ça, on le savait déjà, mais c'est pas aussi mauvais que ça pour la santé, c'est
2: et
0: ça
2: bah, figurez-vous que c'est plutôt bon pour la santé. Et c'est vrai que là, comme il va commencer à faire beau et chaud, on se dit, ça peut être une info qui peut être utile et qui peut être sympa. C'est même des chercheurs de l'université de la Harvard School qui ont trouvé
3: cette info, c'est sérieux.
2: Haut niveau. Et ben en fait ils ont observé qu'une consommation modérée, évidemment, hein, ne vous gavez pas de
0: glace.
2: Ouais, de calipo. J'aime bien moi les calipos. Glace
0: Calypso, non
2: Non, je crois que c'est Calypso.
0: Ah bon,
2: petite glace à l'eau, quoi, on va dire. Hein. On se calme, consommation modérée de glace, et ben ça serait associé à un risque plus faible de diabète de type 2 et des maladies cardiovasculaires. Alors, il reste quand même très très prudent. Calypso, j'avais raison, Calypso Cola.
3: Bon,
2: Calypso Cola ou fraise.
3: Ah, c'est bon, voilà. C'est les petits tubes en fait.
2: Exactement.
3: Oh, c'est bon. Ouais,
0: ah oui, ouais, c'est vrai que c'est bon ça. Enfin, la crème glacée, c'est bon.
3: Ah,
0: aussi.
3: C'est pas mal aussi.
0: Pistache.
3: Ah, glace à l'italienne.
0: Oh là là.
2: Oh là là, avec un coulis par-dessus.
3: Oh là là.
0: À Saint-Maxime, comme ça, j'ai un glacier, moi. Il est bon, mais il est bon. Il y a la queue tout le temps, tout le temps.
2: Tu connais son nom ?
0: Oui, les délices d'Italie.
2: Les délices d'Italie, bah, tiens, tu vois, tant qu'à
3: ça
2: faire.
3: Ça s'invente pas.
2: Eh ben, figurez-vous que donc voilà, on se calme quand même sur la consommation modérée. Mais c'est vrai qu'il n'y a pas énormément de on va dire de preuves de cause à effet, mais il semblerait quand même que ça réduise le risque de diabète 2, ce qui est fou, et de maladies cardiovasculaires. Donc moi je dis un petit banana.
0: Il n'y a aucune preuve, tu balances des trucs comme moi demain je vais lancer une étude, je vais te le dire, je vais te dire, il y a des chercheurs qui ont dit que le Bounty c'était bien, mais bien, qu'est-ce que c'est bon.
4: Ils ont dit même 10 kilos par jour.
0: 10 kilos, on a le droit. Ça limite les risques d'ABC.
4: Il n'y a pas de preuve, mais on
0: je pense que c'est ça.
2: Bah si, la preuve vivante, c'est Philippe. C'est que manger des bounties et il va très bien. Donc moi, je me base là-dessus.
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0: Et qu'est-ce qui pourrait sauver l'amour, hein? Eh bien, Daniel Balavoine vous pose la question maintenant. Allez, on est sur RFM. Bonne journée, 6h-10h, c'est le meilleur des réveils.

0: pas l'envie. 7h43 sur FM, bientôt le zapping. Avec une femme qui compare les mamans d'aujourd'hui avec les mamans d'il y a 30 ans. Et c'est vrai que c'était pas tout à fait le même modèle. Hein.
1: C'était pas la même éducation. Il y aura l'horoscope aussi qui arrive dans un instant. Et puis toujours le meilleur de la musique avec Avril Lavigne notamment.
0: Complicated.
1: Complicated, vous êtes sur RFM. C'est pas compliqué ici, c'est très simple. On est ensemble jusqu'à 10h.
0: Voilà.
1: Ça file droit, c'est carré.
0: Carré, j'irai pas jusque là, mais ça file. Mais de toute façon, le temps est un long ruban qui défile. Allez, à tout de suite sur RFM.
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0: 7h52 sur FM, le titre qui va suivre va vous rappeler des souvenirs. Enfin, notamment à Caro. Kim Carnes, dis donc, on en parlait au début d'émission. Bette Davis Eyes. Et après, c'est le zapping.
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0: Bon. Il y a des générations de parents qui avaient absolument pas la même approche éducative. Déjà, moi, mes parents me disaient que c'était beaucoup plus dur avec les leurs.
3: Oui, mais c'est de génération en génération, c'était toujours comme ça, je pense. À chaque fois. Enfin, tu peux remarquer.
0: Qu'est-ce que ça devait être au Moyen-Âge?
3: C'était des coups de sabre.
0: Dans le...
4: Bah oui, parce que c'est vrai que là, on entend beaucoup parler de vous savez, ce qu'on appelle les parents Montessori. Ça veut dire tout est OK. C'est OK de pleurer, c'est OK de faire une colère, c'est OK de pas ranger, c'est OK de, voilà, de faire des caprices. Tout est OK. Là, on va plutôt parler des mamans des années 90. C'était pas OK. Écoutez.
5: La team, on est d'accord que les mamans des années 90, c'était un petit peu des bonhommes. Genre, ta mère, tu la craignais vraiment. Il n'y avait pas Montessori, je sais pas quoi. Hein? C'était la douceur la plus totale dans la dictature la plus absolue. Main de fer dans un gant de fer avec une réserve inépuisable de bisous. Je veux dire, moi, ma mère, elle était convoquée à l'école. Elle disait rien. Elle arrivait dans la cour. La prof, disait ce que j'avais fait. Juste avec ce regard-là, je savais que j'allais rentrer à la maison, ça allait partir complètement en cacahuète. Avec les menaces qu'on a tous entendues qui servaient à rien. Tu vas voir, tu vas aller en pension. On n'y est jamais allé. Mais ça nous faisait peur à l'époque. Avec toujours un objet contondant en proximité, type cuillère en bois, martinet, qui n'a jamais servi. Mais le simple fait de le lever en l'air comme ça. Des phrases qu'on a tous entendues. Quand ta mère te disait pose-moi la console, on va faire les courses. 1, 2, 3, elle a arraché les filles de la console.
4: Ça, j'avoue. Ça nous rappelle. Et encore, ça, c'est que la mère.
0: Ah non, moi,
4: et après,
0: mon père...
4: tu rajoutes le père,
0: ah,
4: et là,
0: non,
4: tu le donnes encore.
0: Là, tu jouais pas une seule seconde. Moi, avec mon père, on jouait pas une minute. Hein.
3: Ah bah, juste un regard.
0: Ah, le regard, tu disais, oh là là là là là.
4: Tu prenais cher déjà, rien qu'avec les yeux.
0: Et moi, mais moi, mon père, moi, quand on le regardait, il disait baisse les yeux. Alors, déjà, vu ça. Hein. Quand il m'engueulait, je le regardais baisse les yeux.

0: Bon, on jouait pas au héros.
1: Oh, je vous imagine trop les petits. Bah, c'était mieux avant quand même, tu préférais toi?
0: Non, alors, franchement, oui, alors, à la question c'était mieux avant, je réponds non, c'était pas mieux avant. C'était 100 000 fois mieux avant.
2: Ah oui, d'accord.
0: Voilà, que les choses soient claires.
1: Allez, le meilleur de la musique. Et ça, nous, on est vraiment... Ça existait déjà dans les années 80. Kim Carnes,
0: ah bah,
1: Davey oui. Size.
0: 1981,
3: moi, je préférais la version Bonnie Tyler. Hein, bon.
1: Allez, moquez-vous. Vous êtes sur RFM, dans le meilleur des réveils. On est ensemble jusqu'à 10h, les amis.

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1: Et Dieu sait si c'est important. Et celui-là, hein, je vous rappelle qu'il est recommandé par les chercheurs.
2: De la Harvard University. Lundi 8 juin, vous êtes bélier, vous profiterez d'une journée placée sous le signe de l'harmonie. Si vous êtes taureau, certaines choses ne dépendront pas uniquement de vous. Les gémeaux, vous avancerez efficacement et avec satisfaction. Les cancers, accordez-vous une pause et laissez-vous chouchouter. Si vous êtes lion, méfiez-vous des faux départs et des promesses trop vite faites. Les vierges, vous ne manquerez pas ni d'idées ni de ressources aujourd'hui. Si vous êtes balance, l'imprévu pourrait prendre la forme d'une belle soirée entre proches. Scorpion, méfiez-vous des promesses qui semblent trop belles pour être vraies. Si vous êtes sagittaire, votre charme et votre sincérité feront forte impression. Nos amis capricornes, votre regard sera tourné vers l'avenir. Si vous êtes verseau, vous pourriez bénéficier d'un coup de pouce financier bienvenu. Et enfin, les poissons, votre franchise pourrait faire quelques dégâts.
1: Allez, les infos tout de suite. Et puis, ce sera suivi par Kylie Minogue, qu'on adore. Can't get you out of my head. Vous êtes sur RFM, bien sûr. C'est le meilleur des réveils, évidemment. On vous accompagne jusqu'à 10h sur RFM. Avec joie, à tout de suite.
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1: Et les infos vous sont tout de suite présentées par Christophe Grébert. Salut Christophe.
9: Salut Philippe, bonjour tout le monde. Attention aux orages qui vont éclater cet après-midi et ce soir entre l'Auvergne et Rhône-Alpes. Ils pourront parfois être violents avec de la grêle. On revient sur la météo dans un instant. La marche blanche en mémoire de Liana, organisée hier à Florence dans le Gers, a rassemblé 6000 personnes. Gérald Darmanin réunit ce matin au ministère de la Justice les procureurs généraux des cours d'appel de France. Il va leur demander de revoir d'ici le 14 juillet toutes les plaintes qui touchent des enfants, des collectifs féministes et de protection de l'enfance s'appelle par ailleurs à des rassemblements ce soir devant les tribunaux. Dans les Landes, un nageur est mort hier à Cap-Breton, emporté par des courants de baïnes sur une plage non surveillée, alors qu'une vigilance renforcée avait été déclenchée. La victime est un Landais d'une trentaine d'années. Le préfet des Landes appelle à faire preuve de la plus grande vigilance. Le mois dernier, 4 personnes sont mortes de la même façon sur les côtes de la Gironde. L'ex-maire de Saint-Étienne, de retour au tribunal, Gabriel Perdriau est réjugé en appel après avoir été condamné à 4 ans de prison ferme pour avoir fait chanter son premier adjoint avec une sextape. Après avoir passé 2 mois derrière les barreaux, l'ancien maire comparaît toute la semaine devant la cour d'appel de Lyon. Il affirme être victime d'une erreur judiciaire. Troisième jour de la visite du pape en Espagne, Léon XIV va prononcer ce matin un discours devant le Parlement à Madrid, une première. Il doit aussi rencontrer dans l'après-midi des victimes d'agressions sexuelle commise au sein de l'église. Les sports et le tennis à Roland-Garros hier. Après 3 finales perdues, Alexander Zverev a remporté le premier grand chelem de sa carrière. Il a battu le jeune italien Flavio Cobolli en 5 manches. En handball féminin, l'exploit hier de Metz à Budapest face au club hongrois de Győr, double tenant du titre. Les Messines se sont imposés 31-29 pour la première finale de Ligue des Champions de leur histoire. Et puis le foot, l'équipe de France rencontre l'Irlande du Nord ce soir à Lille, deuxième et dernier match de préparation au Mondial pour les Bleus après leur défaite 2-1 la semaine dernière à Nantes contre la Côte d'Ivoire. Ce soir, la composition de l'équipe de France ressemblera à celle qui sera alignée contre le Sénégal le 16 juin pour démarrer la Coupe du Monde. Cette rencontre servira de répétition, indique Didier Deschamps, le sélectionneur. Ousmane Dembélé sera sur le terrain dès le coup d'envoi à 21h10. Et puis, après une journée de repos demain, l'équipe de France s'envolera mercredi pour les États-Unis direction Boston, qui sera son camp de base durant toute cette compétition du Mondial.
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2: Une nouvelle perturbation va traverser le pays aujourd'hui avec un petit peu de pluie sur le nord-ouest et des orages sur l'est. Ce matin déjà, il pleut sur la Bretagne. Un temps humide qui va gagner progressivement le centre puis l'est. Et dans l'après-midi et en soirée, des orages vont éclater sur l'Auvergne, la Bourgogne-Franche-Comté et Rhône-Alpes. Attention, ces orages pourront être localement forts avec de la grêle. Soyez prudents dans ces régions. Et puis le temps restera ensoleillé dans le sud-est. Les températures, 19 degrés maximum si vous êtes à Nantes cet après-midi, 23 à Paris et à Bordeaux, 27 à Strasbourg, 30 à Lyon.
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1: Bonjour, bienvenue sur RFM, je suis Philippe Lelouch, c'est le meilleur des réveils, c'est tous les jours de 6h à 10h. Et on salue l'arrivée de Vincent Richard qui est déjà en avance.
11: Trop
1: qui
11: est content avec nous, de vous retrouver.
2: Mais nous aussi. Pas, il est aussi bronzé que nous qui revenons de Corse. T'étais où?
11: Il a fait super beau à Paris, désolé.
2: Pas du tout. Hein. On a eu Lucas tous les jours, il nous a dit toujours qu'il pleuvait.
11: Il va nous faire croire qu'il a bronzé sur les Champs-Elysées celui-là.
12: Il a fait un temps magnifique à Paris, voilà, c'est tout.
1: Bon, et bah tant mieux. Nous sommes le vendredi, non pas du tout, on est lundi 8 juin. C'est la Saint-Médard.
2: Oula.
1: Alors on salue les Médards qui nous écoutent, même si on va pas se mentir, les Médards, on peut les compter sur les doigts d'une main d'un manchot. Hein.
2: Ouais, mais... Après, ça fait plutôt nom de chien quand même, en plus, ceci.
11: Non, c'est Médard.
1: Non, c'est Médard.
2: Oui, je sais, mais bon, du coup,
1: ça fait plutôt fromage, moi. Tu veux un bout de Médard?
11: Ah oui, c'est pas faux.
1: Il y a plutôt un.
2: Ouais. C'est vrai aussi.
11: Il est pourri, votre Médard, monsieur.
1: Ils confondent tous ce matin. Médard, Médor, Kim Carnes et Bonnie Tyler.
11: C'est une catastrophe.
2: Ah, mais je me réveille. Oui, Jérôme.
11: Moi, je pense au seul Médard qui nous écoute et qui pleure en ce moment. Oui.
2: Mais qui nous appelle en vrai? S'il peut nous appeler 06 08 900 920, lui monter le moral et on va lui dire que c'est un très joli prix.
1: Il va appeler, tu entends.
11: Oh non! Là, il risque pas d'appeler. Hein.
2: À 8h20, les amis, RFM paye vos courses. 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Et puis, dans un instant, je vais vous expliquer pourquoi dormir à côté d'un ventilateur, c'est pas une bonne idée.
1: Ah ouais, mais c'est sympa.
2: Il y en a 3 sur 4 dans le studio qui le font.
11: Ouais. Toutes les nuits, même quand il fait froid, même en hiver, des fois.
1: Bien. C'est vrai?
2: Ah ouais, c'est pas bien.
11: J'ai un petit ventilateur super bien.
1: Bon, de toute façon, avec toi, on n'a rien le droit de foutre. Alors,
11: c'est clair.
1: Allez, on a le droit d'écouter de la musique quand même?
2: Oui, enfin, seulement sur RFM.
1: Ah oui, ça, c'est les chercheurs qui l'ont dit. Kylie Minogue, on est sur RFM. Bonne journée.

0: 8h14, pas du tout. 8h08 sur FM. Oh, heure miroir,
1: ah
0: dites
1: bah
0: donc.
1: Oui.
0: Faites des vœux.
1: Et touchez-vous le bout.
0: 8h08, 8 secondes. Oh, dis, oh la vache.
1: Oulala.
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1: Tout de suite, qu'est-ce qu'on a? Bah, on a les années 80, hein, toujours en musique, qui arrive dans un instant avec Kenny Loggins et Footloose. Et puis, il y aura les copines de Caro.
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0: Allez, les copines de Caro, c'est vous, hein, les copines de Caro.
1: Exactement. Vous pouvez nous envoyer vos messages, vos idées. Vous pouvez participer sur le WhatsApp de l'émission. Il est gratuit, 06 08 900 920. C'est ce qu'a fait Mélanie. Mélanie qui nous parle du ventilateur. Bon, alors là, il se trouve qu'il refait un peu froid à Paris, donc on n'est pas très concerné. Mais il y a 10 jours, vous étiez tous en train de dormir avec vos ventilos. Vous étiez bien content,
0: ouais,
1: de votre petite trouvaille.
0: Ouais.
1: Et ben
0: bah,
1: c'est
0: oui,
1: très mauvais pour la santé. Alors, parce que, en fait, vous avez l'impression que vous ressentez une sensation de fraîcheur.
0: Bah oui, c'est pas une impression, hein, c'est très clairement
3: c'est
0: ressenti.
3: Carrément bien.
1: Sauf qu'en fait, et ben sachez que ça assèche vos muqueuses. Gorge sèche.
3: Je sais pas ce que c'est.
1: Nez irrité. Les yeux un peu sensibles. Alors, les muqueuses, je t'ai entendu, Lucas.
3: Ouais.
1: C'est tout ce qui est un peu genre gorge, nez, yeux.
3: Ah, d'accord.
1: Tu vois, et ben en fait le ventilateur va assécher toutes ces muqueuses, donc quand tu te réveilles le matin,
3: ouais,
1: en fait t'es plus malade, si tu veux, que la veille. Et il y a un autre effet peu connu des ventilateurs, c'est qu'en fait il va remettre en suspension toutes les poussières, tous les pollens, tous les acariens qui se trouvent dans votre chambre, et en fait ça va circuler comme ça autour de vous.
3: Mm-hmm.
1: Donc c'est pas du tout sain, c'est ça que j'ai...
0: Oui, d'accord, bah,
1: ils en
0: c'est
1: ont
0: ça plutôt que de crever de chaud.
1: Exactement. Je vous rajoute un petit truc sur la...
0: Oui, bien sûr, vas-y, allez, rajoute.
1: Qu'est-ce qu'on fait du ventilateur? On le dirige vers nous.
4: Bah oui,
1: c'est pas vous le dirigez sur votre corps. Et en fait, ça va provoquer des tensions musculaires, notamment au niveau du cou et du dos. Donc en fait, quand vous vous réveillez, vous êtes un peu mal.
3: Ça, oui, ça c'est vrai.
0: Ça m'est déjà arrivé.
4: Oui, ça me fait mal de dire ça, mais tu as raison.
1: Ah bah merci, ça me fait plaisir.
3: Ça m'empêchera pas de le faire cette nuit, mais
0: moi non plus.
3: Tu as raison dans l'idée.
1: On nous en foutait de vous réveiller complètement.
0: Bah non, mais bon, tout le monde n'a pas la chance d'avoir la clim.
1: En plus, je suis allergique à la climatisation, donc ça ne m'intéresse pas.
0: Ah bon,
3: qu'est-ce qu'elle raconte?
0: N'importe quoi.
1: Non, mais je pense que je vais mettre l'embrouille, tu sais. Les gens cet été, ils vont dire oui, mais Caro sur RFM, elle a dit qu'il fallait pas mettre le ventilo. Ouais,
0: j'aimerais bien, hein, qu'on parle de toi l'été comme ça en disant attends, j'ai écouté Caro, ouais, elle a une analyse de chercheur. Qu'est-ce qu'il y a comme chercheur à RFM?
3: Elle est forte, cette Caro, quand même.
0: Elle est forte.
3: Je pense que je vais écouter le meilleur des réveils.
0: Mais il faudrait inventer le label Caro.
3: Ouais,
0: t'achètes un truc, si c'est labellisé par Caro, mais enfin, il va pas rester grand-chose.
3: Cali turbide.
0: Allez, Kenny Loggins, Footloose, c'est maintenant, on adore ce morceau, ça met la patate. C'est tout ce qu'on vous souhaite pour cette journée. Bisous.

0: 8h14 sur FM. 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
1: On l'a refait
0: pour
1: là.
0: Jouer au jeu c'est... RFM paye vos courses. Non, mais vous pouvez gagner là dans 5 minutes 500 euros ou sinon demain. Parce que ce jeu revient 7h20, 8h20.
1: Exactement. Il y aura des questions sur le film Ghostbusters. Vous vous souvenez?
0: Oh bah oui.
1: C'était trop sympa.
0: Ghostbusters.
1: C'était sorti un 8 juin. Donc on en parle dans un instant. On aura des questions là-dessus. Et puis on revient en musique avec Manu Chao qui sera là. Me gusta esto. Histoire de faire un petit peu d'espagnol.
0: Oui, on m'attend à
1: 15.
2: Il fait le festival d'Avignon, je crois. C'est... Non
0: bah, en tout cas, il l'écoute beaucoup.
1: Allez, vous êtes sur RFM, dans le meilleur des réveils, et on est ensemble jusqu'à 10h.
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0: 8h20 sur RFM. Bientôt, Mark Morrison avec Return of the Mac. Mais tout de suite, on joue ensemble.
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2: Exactement, vous avez trois questions qui arrivent dans un instant, un chèque qui peut monter jusqu'à 500 euros.
0: Et aujourd'hui, des questions sur Ghostbusters, oui, pour la première sortie nationale qui a eu lieu le 8 juin aux États-Unis. Je m'en souviens très très bien, ça,
2: ah,
0: ça,
2: bon,
0: ça a tout ravagé.
2: On adore, on adore. On va jouer avec Karine ce matin qui va tenter de répondre à nos questions. Salut Karine.
3: Bonjour Caro, bonjour Philippe.
0: Comment
3: bonjour
0: ça va ma belle?
3: Très très bien, merci beaucoup.
0: Eh ben, on est invité déjà au travail ou t'es chez toi?
3: Non, je suis pas encore au travail.
0: Eh ben tant mieux. Allez, on est, ça va te permettre de jouer. On va essayer de t'aider pour que tu gagnes 500 euros. Allez, on y va, c'est parti.
2: Des questions sur Ghostbusters. Merci. En quelle année est sorti le film? En 1890, en 1984 ou en 2001?
3: 1984.
0: Bingo! Allez, 300 euros.
2: Quel est le titre français de Ghostbusters? Est-ce que c'était Les Chasseurs de Fantômes, SOS Fantômes ou Fantômes en Folie?
3: SOS Fantômes.
0: Bravo, 400 euros.
2: Et dernière question, dans quelle ville se déroule le film? Est-ce que c'est New York, Chicago ou Sainte-Maxime?
0: Ah, c'est... va pas chercher loin.
3: New York.
0: Mais bien sûr, 500 euros, bravo.
3: Super.
0: Ça et bah voilà.
3: Merci
0: qui...
3: Caro, merci Philippe.
0: Avec
3: merci
0: joie, Karine.
3: Je suis super contente.
0: Eh ben, nous aussi, on l'est pour toi. On te fait plein de gros bisous et profite bien de ce chèque
3: moi
0: de 500
3: aussi.
0: Euros. T'en feras ce que tu voudras.
3: Merci.
0: Gros
3: c'est
0: bisous. Avec joie.
3: Bonne
0: bisous,
3: semaine.
0: Karine.
3: Merci.
4: Bisous.
0: Allez, tout de suite pour vous, c'est Mark Morrison avec Return of the Mac. Vous êtes sur RFM. Bonne journée, c'est le meilleur des réveils jusqu'à 10h.

0: 8h26 sur FM, restez là, hein, parce qu'avant 9h, on va retrouver le héros du jour qui est un peu, c'est un peu planté en publiant sur Internet des photos d'une petite annonce.
1: Restez là, on vous raconte ça dans un instant. Et puis, je vais vous dire aussi pourquoi on peut aimer ses proches sans pour autant avoir envie de les voir.
0: Oui, bah ça, c'est bien pratique.
1: C'est
0: ça.
1: Le cas ici. Hein, vraiment, ils me disent qu'ils m'aiment, mais. Dès que j'ai le dos tourné, il n'y a plus de nouvelles de personne.
2: Ah bah, c'est parce qu'on ment.
1: c'est parce qu'on t'aime pas, Caro.
0: Allez, les infos tout de suite et pour la musique, Beyoncé avec Hello sur RFM. Bonne journée.
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0: Toutes les infos vous sont présentées par Christophe Grébert. Salut Christophe.
9: Salut Philippe, bonjour tout le monde. Une nouvelle perturbation va traverser le pays aujourd'hui avec des orages entre le Massif central et le Jura. On revient sur la météo dans un instant. Afin d'éviter une nouvelle affaire Liana, Gérald Darmanin réunit ce matin au ministère de la Justice les procureurs généraux des 36 cours d'appel de France. Il va leur demander de revoir d'ici le 14 juillet toutes les plaintes qui touchent les enfants afin de s'assurer qu'elles sont correctement traitées. Il y en a environ 70 000. Des collectifs féministes et de protection de l'enfance appellent appellent à des rassemblements ce soir à 19h devant une centaine de tribunaux. Et c'est dans ce contexte que le projet de loi sur la justice criminelle arrive en commission à l'Assemblée. La réforme de Gérald Darmanin prévoit un dispositif de plaidé coupable pour les criminels avec à la clé des peines réduites d'un tiers. Un projet de loi rejeté largement par les avocats au nom du respect des victimes. Le texte a peu de chances d'être adopté en l'état. La gauche et le RN ont déposé des amendements pour supprimer ce plaidé coupable criminel. La circulation des trains risque d'être perturbée mercredi après-demain. Les syndicats appellent à une journée de grève de 24 heures pour protester contre l'ouverture du ferroviaire régional à la concurrence. Les accidents du travail ont augmenté de 20% l'an passé, alerte Sudrail. Les prévisions de circulation devraient être communiquées demain après-midi par SNCF Voyageurs. Centième jour de guerre au Moyen-Orient. Israël a mené des frappes aériennes contre l'Iran après avoir été la cible de missiles iraniens. Une réponse selon l'Iran aux attaques israéliennes contre Beyrouth. Les sports et le tennis. À Roland-Garros, hier, après trois finales perdues, Alexander Zverev a enfin remporté le premier grand chelem de sa carrière. Il a battu le jeune Italien Flavio Caboli en cinq manches. C'est le meilleur moment de ma vie, a déclaré l'Allemand de 29 ans. En handball féminin, l'exploit de Metz hier à Budapest face au club hongrois de Győr. Double tenant du titre, les Messines se sont imposés 31-29 pour la première finale de Ligue des Champions de leur histoire. En Formule 1, hier, l'Italien Kimi Antonelli a remporté le Grand Prix de Monaco. C'est la cinquième victoire consécutive du pilote de l'écurie Mercedes. Il devient le plus jeune vainqueur de la course monégasque. Lewis Hamilton est arrivé deuxième hier, à noter la troisième place du français Isaac Hadjar. Et puis le foot, l'équipe de France rencontre l'Irlande du Nord ce soir à Lille. Deuxième et dernier match de préparation en mondial pour les Bleus après leur défaite 2-1 la semaine dernière à Nantes contre la Côte d'Ivoire. Coup d'envoi de cette rencontre à 21h10. Demain, journée de repos pour les Bleus et mercredi, c'est le vol pour les États-Unis et Boston, leur camp de base pendant la Coupe du Monde.
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20: Et une nouvelle perturbation va traverser le pays avec un petit peu de pluie sur le nord-ouest et des orages sur l'est. Ce matin déjà, il pleut sur la Bretagne. Ce temps humide va gagner progressivement le centre puis l'est. Dans l'après-midi et en soirée, des orages vont éclater sur l'Auvergne, la Bourgogne-Franche-Comté et Rhône-Alpes. Attention, ces orages pourront être localement forts avec de la grêle. Soyez prudents dans ces régions. Et enfin, le temps restera ensoleillé dans le sud-est. Les températures maximum de 19 degrés cet après-midi à Nantes, 23 à Paris et Bordeaux, 26 degrés à Montpellier, 30 degrés si vous êtes à Lyon.
0: Dans 3 minutes, Caro va nous raconter comment un mec s'est un peu emmêlé les pinceaux en voulant passer une petite annonce. Il n'a pas mis tout à fait les bonnes photos, mais vous allez comprendre ça un peu plus tard. Tout de suite, c'est de la musique, évidemment, avec Beyoncé sur RFM. Vous êtes dans le meilleur des réveils, 6h-10h, à tout de suite.

0: 8h37 sur AFM et on écoutera bientôt Indochine avec Canary Bay. Mais tout de suite, les héros.
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2: 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Alors, qu'est-ce qu'on a aujourd'hui sur RFM?
0: On a un héros qui a un petit peu tête en l'air. Hein, c'est ça, il s'est retrouvé un peu affiché sur les réseaux.
3: Ah ouais, l'histoire est folle. Alors, vérifiez bien quand même toujours, tout autant que vous êtes, votre galerie photo avant de publier une annonce sur Internet, c'est mieux. Parce que notre héros, il lui est arrivé quelque chose que, on ne souhaite pas à grand monde. En fait, personne. Il a décidé de vendre sa Nissan. Donc au départ, ça part bien.
0: Déjà, il faut avoir une Nissan.
3: Une Nissan Altima.
4: Rien que ça, on lui souhaitait.
3: Une voiture de 2012 qu'il voulait vendre seulement 96$. Donc évidemment, il y a eu énormément de vues parce que le prix était très attractif. Et les internautes commencent à regarder, vous savez, à parcourir les photos du véhicule. Sauf qu'au milieu des clichés de la voiture, s'était glissé par erreur, évidemment, par mégarde, une photo beaucoup plus personnelle montrant deux hommes allongés de façon très, très, très complice. Voilà, parmi les photos de jantes, de joints de culasse.
0: C'est-à-dire, explique ça, allongés de façon complice, qu'est-ce que ça veut dire?
3: Eh bien, on voyait deux hommes très très proches qui se faisaient un peu des
0: cannes. Des petites papouilles.
3: Des petites papouilles.
0: D'accord.
3: Et ce qui est horrible, c'est qu'évidemment, ça a fait tellement marrer les internautes qui se sont emparés de cette histoire. Donc le mec est devenu hyper connu sur les réseaux sociaux. L'annonce est devenue virale. Les commentaires, vous imaginez bien, rivalisaient d'imagination. Il y en a qui ont dit que pour 96$, la voiture était vendue avec un mécanicien à domicile prêt à intervenir en cas de panne à tout moment, etc., etc. Mais c'est vrai que parfois, une photo, ça peut en dire long hein, sur.
0: Sur ta sexualité, par exemple.
3: Par exemple.
0: Oui, absolument. Si ça se trouve, le gars aussi posté une annonce sur un site de rencontre, mais là, il a mis une photo de sa bagnole.
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3: Indochine sur RFM avec Canary Bay.

0: 8h42 sur FM. Dans une dizaine de minutes, Caro va nous dire pourquoi on peut aimer les gens de sa famille sans pour autant avoir envie de les voir. Voilà, j'ai hâte d'avoir tes explications.
1: Tu vas voir, il y a une vraie explication. Le jeu de ouf arrive aussi dans une petite demi-heure avec à la clé cette semaine un super beau cadeau puisqu'on vous offre un séjour de 2 nuits pour 2 personnes avec accès à la plage évidemment et surtout à l'espace marin, la salle de fitness, des soins d'hydrothérapie qui sont prévus à l'hôtel Thalasso Spa Les Flamants Roses.
0: On peut y aller, hein, on peut aller faire des directs de là-bas hein, si vous voulez. Vous nous dites, l'hôtel Thalasso Spa, si vous voulez qu'on vienne faire des directs de, pendant une semaine de chez vous, ça peut être pas mal.
1: C'est à Canet-en-Roussillon, si tu veux savoir exactement où ça se trouve. Ça ne doit pas être très loin de là où t'habites.
0: Non, pas du tout, c'est de l'autre côté, c'est à côté de Perpignan. Mais c'est pas grave.
1: Je suis forte en géographie.
0: Mais c'est situé au bord de la mer, pareil. C'est la mer, pareil.
1: Mais pas au même endroit.
0: Pas au même endroit.
1: Shaggy, dans un instant, sur RFM, dans le meilleur des réveils.
0: Wasn't me. Tout ça, c'est sur RFM. On est content de vous accompagner jusqu'à 10h. Restez avec nous, on vous embrasse.
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0: 8h52 sur FM, bientôt Paul Young avec Every Time You Go Away. Mais tout de suite, les pourquoi de Caro.
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0: Tu vas nous expliquer ce matin, Caro, et on va t'écouter avec beaucoup d'attention, comment on peut aimer les gens et pourtant ne pas les voir pour autant.
3: Ouais, ou ne pas avoir envie de les voir, c'est même encore pire. On a déjà eu tous cette sensation, vous êtes invité. Bah si.
0: Ah, pas eu.
3: Non. Bah, parfois tu es invité par des amis ou par la famille, tu les adores, genre dans l'absolu tu les adores, mais quand même, tu as une petite sensation de contrainte, genre j'ai pas envie d'y aller.
0: Ah ouais.
3: Même si tu les aimes beaucoup, mais ça peut être
0: oui, d'accord, mais si tu les vois régulièrement, mais si tu les as pas vus depuis
3: Mais arrêtez de faire vos hypocrites. Parfois, on adore les gens et juste, on n'a pas envie d'y aller. Mais je
4: ne nous engueule pas. C'est pas parce que t'es une mauvaise amie que.
0: C'est pas parce que t'es égoïste qu'on est tous pareils. Quel principal défaut de Caro? Bah, elle est égoïste.
3: Égoïste. Non, mais en réalité, ce qui est incroyable, c'est que c'est pas du tout un manque d'affection. Et donc, ça, faut vraiment le dire aux gens. C'est pas, ça, c'est pas pour vous vexer ou c'est pas parce qu'on vous aime pas.
0: C'est difficile à entendre.
3: Non, mais attends, je t'explique. Le cerveau fonctionne en fait avec deux circuits qui sont complètement différents. Donc, il y a un circuit qui est lié à l'envie et à l'anticipation. Et il y a un autre circuit qui est lié au plaisir qu'on ressent sur le moment. Mm-hmm. Et en fait, parfois, c'est simplement le premier circuit qui tourne un peu au ralenti. Mm-hmm. Ça veut dire que l'idée de sortir.
0: Je savais bien
3: ou
0: que
3: tu avais
0: un circuit qui était niqué. t'es vraiment. Tu m'apprends rien ce matin.
3: Ce circuit ne fonctionne plus.
0: Bah ouais, c'est ça.
3: Et ce qui est fou, c'est que parfois, vous êtes sur place et c'est là que vous vous dites ah, bah j'ai quand même bien fait de venir. Mais parce qu'en fait, tout ce que vous avez anticipé de j'ai pas envie d'y aller, il fait trop chaud, il fait trop froid, faut que je prenne ci, faut que je prenne ça, en fait, ça vous a démotivé. Mais en fait, une fois que vous vivez le moment, vous vous dites ah, c'est quand même sympa. Je vous dis pas que vous n'avez jamais vécu ça.
5: Ça marche aussi en dehors du fait de voir ses proches. Quand tu vas, toi, tu as une sortie, par exemple, envisagée à Paris, là où il y a des embouteillages, c'est compliqué de se garer, etc., etc. Tu dis non. Et quand tu y es, tu dis ouais, franchement, c'était quand même pas mal.
6: Ça arrive souvent. Même pire que ça, moi, des fois, j'invite des amis chez moi, je suis très content de les inviter, et puis une heure avant, je suis en mode j'espère qu'ils vont annuler quand même.
3: Et ben voilà, il est pire que toi.
0: Et au début, il y a le contraire. Qui existe aussi. T'as hyper envie d'aller dans un endroit et quand il y a, tu fais c'est chiant en fait.
3: Mais toi, par exemple, le matin, quand tu viens ici, il y a une petite notion de contrainte chaque jour ou
0: non,
3: c'est...
0: alors pour le coup, jamais.
3: Et en fait, tu te dis c'était relou de
0: l'avoir. Non, je suis toujours content. C'est relou de t'entendre, pas de te voir.
6: Moi, j'ai un truc un peu pareil. C'est le matin quand je me réveille, bon, je me dis oh, j'ai pas envie d'y aller et tout. Puis quand j'arrive, je me dis oh, j'aurais dû rester couché.
3: Voilà, c'est ça.
0: C'est les deux circuits niqués. Paul Young.

0: 8h59 sur FM, encore beaucoup de moments à partager ce matin avec une nouvelle escapade en amoureux à gagner cette semaine grâce au jeu de ouf dans moins de 20 minutes. Le jeu de Husson aussi, et puis il y aura les infos. Christophe Willem, double jeu. C'est tout ça ce qui vous attend sur RFM. Bougez
1: ça
0: pas.
1: On fait des choses.
0: Ouais, c'est oh là bien. On est bien dans le meilleur des réveils, 6h-10h. À tout de suite.
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0: Et les infos vous sont présentées tout de suite par Christophe Grébert. Salut Christophe.
6: Salut Philippe, bonjour tout le monde. Toujours du soleil dans le sud-est aujourd'hui, mais ailleurs ce sera plutôt instable avec de la pluie et des orages. On revient sur la météo dans un instant. Afin d'éviter une nouvelle affaire Liana, Gérald Darmanin réunit ce matin au ministère de la Justice les procureurs généraux des 36 cours d'appel de France. Il va leur demander de revoir d'ici le 14 juillet toutes les plaintes qui touchent les enfants afin de s'assurer qu'elles sont correctement traitées. Des collectifs féministes et de protection de l'enfance appellent par ailleurs à des rassemblements à 19h devant une centaine de tribunaux partout dans le pays. Dans les Landes, un nageur est mort hier à Cap-Breton, emporté par des courants de baïnes sur une plage non surveillée, alors qu'une vigilance renforcée avait été déclenchée par le préfet. Le préfet des Landes qui appelle à faire preuve de la plus grande vigilance. Le mois dernier, 4 personnes sont mortes de la même façon, un peu plus au nord, sur les côtes de la Gironde. L'ex-maire de Saint-Étienne, de retour aujourd'hui au tribunal, Gaël Perdriau, est rejugé en appel après avoir été condamné à 4 ans de prison ferme pour avoir fait chanter son premier adjoint avec une sextape. Après avoir passé 2 mois derrière les barreaux, l'ancien maire comparaît toute la semaine devant la cour d'appel de Lyon. 3e jour de la visite du pape en Espagne. Léon XIV va prononcer ce matin un discours devant le Parlement espagnol et ce soir, il participera à un autre grand rassemblement dans le stade du Real Madrid. Les sports et le tennis à Roland-Garros, après 3 finales perdues, Alexander Zverev a remporté hier le premier grand chelem de sa carrière en battant le jeune italien Flavio Cobolli. Zverev met fin à une série de 9 titres du grand chelem gagnés par Alcaraz et Sinner depuis l'Open d'Australie 2024. Handball féminin, l'exploit de Metz hier soir à Budapest face aux Hongrois de Győr, double tenant du titre. Les Messines se sont imposés 31-29 pour la première finale de Ligue des Champions de leur histoire. Le foot et l'équipe de France qui rencontre l'Irlande du Nord ce soir à Lille, 2e et dernier match de préparation au Mondial pour les Bleus après leur défaite de 1 la semaine dernière à Nantes contre la Côte d'Ivoire. Ce soir, la composition de l'équipe de France ressemblera à celle qui sera alignée contre le Sénégal le 16 juin pour démarrer la Coupe du Monde. C'est ce qu'a indiqué hier Didier Deschamps, le sélectionneur. Cette rencontre servira de répétition, a-t-il dit. Ousmane Dembélé sera sur le terrain dès le coup d'envoi à 21h10. Et puis, après une journée de repos, demain, l'équipe de France se volera mercredi pour les États-Unis, direction Boston, qui sera son camp de base durant toute cette compétition de la Coupe du Monde.
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8: Et c'est le retour de la pluie avec une perturbation qui va traverser le pays d'ouest en est. Dès ce matin, le ciel est couvert et pluvieux sur la Bretagne et sur la Normandie. Un temps gris et humide qui va rapidement progresser vers le centre puis vers l'est avec des orages jusqu'en soirée sur l'Auvergne, la Bourgogne-Franche-Comté et Rhône-Alpes. Il pourrait y avoir de la grêle, soyez prudents dans ces régions. Il y aura encore du beau soleil dans le sud-est. Les températures, maximum 19 degrés à Amiens. Cet après-midi, 20 à Rennes, 25 prévu à Marseille, 26 degrés pour Belfort et pour Toulouse.
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0: Bon. bonjour, bienvenue sur FM, je suis Philippe Lelouch, c'est le meilleur des réveils, c'est tous les jours de 6h à 10h. Et nous sommes le lundi 8 juin, j'ai passé une tête par-dessus l'épaule de Lucas pour jeter un œil sur la musique qui nous attend dans l'heure. Et qui arrive, il y a Prince, Madonna, Adele, et on a même pensé à toi Caro, avec Partenaire Particulier.
8: Qui chante Partenaire Particulier.
0: Qui chante Partenaire Particulier.
8: Ça, c'est bien.
0: Ça va alors. Tu vas bien ?
8: Très bien, très heureuse d'être avec vous, très heureuse d'être là encore jusqu'à 10h avec plein de choses qui arrivent et notamment un super cadeau pour vous qui nous écoutez, un séjour de 2 nuits pour 2 personnes à l'hôtel Thalasso Spa Les Flamants Roses, c'est à Canet en Roussillon. C'est près de Perpignan, je crois.
0: Oui, c'est ça.
1: Et il y a des massages.
0: Il y a des massages. Bah oui, il y a un spa, c'est spa.
8: Oui, il y a même des soins qui sont compris dans le cadeau. 6 soins d'hydrothérapie pour personne au spa.
0: Relou, au spa.
1: Et on ne peut pas jouer comme d'habitude, c'est ça ?
8: Alors si, évidemment, vous jouez.
0: Non, mais nous.
8: Mais tu peux demander peut-être à des membres de ta famille, s'ils changent de nom de famille, ça peut passer. Vous vous inscrivez, vous envoyez MDR par SMS au 739-16, MDR par SMS au 739-16, et vous vous envolez pour cette belle région dans le sud.
0: Oui, et puis il y a le tube de Christophe Willem qui arrive maintenant, double jeu, et sera suivi juste après du jeu du son. On va bien ricaner encore. Restez avec nous, 6h-10h, c'est le meilleur des réveils. On est sur AFM, on vous embrasse et on vous souhaite évidemment une très très bonne journée et surtout une très belle semaine.

0: 9h08 sur RFM, à suivre Tiffany avec I Think We're Alone Now, et tout de suite, le jeu du son.
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0: Bon, qu'on embrasse, hein, Husson, on vous rappelle qu'il est, il sera bientôt de retour, bon, à la rentrée, j'imagine, hein, avec nous. Mais pour l'instant, il est en rééducation, mais il va bien, il est en pleine forme.
3: Il va très bien, mais il a eu un gros accident de scooter.
0: En venant travailler ici, oui.
3: Protégez-vous de tout ça. Et on l'embrasse très fort.
0: Protégez-vous de tout ça, cette phrase,
3: rien dire.
0: Soyez prudent, quoi,
3: oui,
0: ça s'appelle.
3: Voilà, je peux
0: protégez-vous
3: changer,
0: de tout ça.
4: Allez, le jeu de Husson, du coup, c'est moi qui prends le relais.
0: Oui, mon Jérôme.
4: Je me permets.
3: Oui, mon Jérôme, avec
4: retour
3: plaisir.
4: Aux fondamentaux, depuis qu'on est revenu à Paris. On va revenir sur les traductions de films qu'on connaît tous en québécois. Et là, j'ai envie de changer un petit peu la formule. Alors, à chaque fois, je vous donnais un titre québécois, il fallait trouver le titre original. On va essayer de faire l'inverse. Vous allez essayer de traduire le film tel qu'il a été traduit au Québec. Si je vous dis
3: avec
4: par
3: l'accent.
4: Exemple, non, pas forcément. Voilà, alors, c'est trop compliqué sinon. Hein. Kill Bill, ça donne
0: quoi? Tuer Bill. Tuer.
4: Alors celui-là était facile. Bill, c'était pour. Ouais, exactement, c'était Tuer Bill. Voilà. Il y en a d'autres qui sont quand même plus difficiles. Par exemple, si je dis Die Hard with a Vengeance.
0: Une journée en enfer.
4: Ça devient Marche ou crève, Die Hard.
0: Ah merde.
4: Die Hard, Marche ou crève. Ouais, t'imagines. Ghost.
3: Fantôme.
4: Ah, c'est. Alors, ils ont traduit ça par.
3: Fantôme et céramique.
0: Non,
4: c'est fantôme d'amour.
0: Pourquoi les céramiques?
3: Parce qu'ils font de la poterie.
0: Il y a une scène où elle fait de la poterie.
3: Oui, bah c'est la scène.
0: C'est de la poterie, c'est pas de la céramique.
3: Pardon.
0: Il y a fantôme et céramique. C'est trop mignon.
4: Il y en a un, je pense, vous n'allez pas le trouver, mais il est chouette. C'est Slumdog Millionaire.
3: Slumdog Millionaire, c'est un truc dans les bidonvilles.
4: Ouais.
3: Le SDF ultra riche. Un truc comme ça.
4: C'est pas loin. C'est le pouilleux millionnaire.
0: C'est tellement condescendant, le pouilleux.
4: Alors, une facile pour terminer, si vous voulez. Fast and Furious.
5: Rapide et furieux.
0: Non,
5: rapide et dangereux.
4: Bravo, c'est Lucas qui gagne. Bravo, super.
3: C'est sympa.
4: C'était pas mal.
0: C'était bien.
3: C'était divertissant. Le jeu de ouf arrive dans un instant.
0: Il y avait un petit peu de mépris. C'était bien.
5: Comme d'habitude.
0: Il est charmant, ce garçon.
5: Ouais,
0: il nous divertit.
5: Il est bien gentil.
0: Vous connaissez comme ça cette réplique célèbre de Sacha Guitry. Tu sais, les Rothschild faisaient des dîners de mécènes autrefois au début du siècle précédent, où ils invitaient les artistes, tout ça. Et à un moment, Rothschild dit à Guitry, Monsieur Guitry, vous qui êtes si drôle, faites-nous rire. Et Guitry a répondu, vous qui êtes si riche, faites-moi un chèque. Joli, hein.
5: Elle est bonne.
0: Très bien. Tiffany. Allez, Tiffany, maintenant, ouais.
3: Tout de suite sur RFM avec I Think We're Not Alone.

0: 9h14 sur FM, bientôt Jacques et Carla avec la recette, mais tout de suite, jouons au jeu de ouf.
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0: Alors, si vous allez jouer cette semaine au jeu de ouf, vous allez gagner une super escapade en amoureux.
2: Exactement. Et d'ailleurs, je salue parce que je viens de recevoir un petit message de mon copain Nicolas qui était en voiture avec des gendarmes. Et ils écoutent RFM.
0: C'est pas vrai. Ben, on les embrasse très fort. Soyez prudents,
2: les garçons. Ils sont en route pour Saint-Astier. Donc, on les embrasse, les gendarmes de la région. 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
3: Voilà, on joue avec Emmanuel qui habite.
0: Tu sais quoi, le voilà? Eh ben, il était temps, ça voulait dire ça. Ben voilà, enfin. Ça y est, enfin. Voilà. Eh ben.
3: Allez, que il parle. Direction la Mayenne, on rejoint Emmanuel. Bonjour Emmanuel.
0: Salut Emmanuel.
4: Bonjour Philippe, bonjour Caro, merci.
0: Ben, c'est nous qui te remercions. D'abord, quoi qu'il arrive, tu as gagné, hein, tu le sais, hein, tu vas partir. Hein.
4: Je sais pas.
0: Ouais, tu vas voir. En tout cas. Emmanuel, t'es où dans la Mayenne?
4: À Changer, c'est à côté de Laval.
0: Oh, je vois très bien où c'est. Ok, super. Eh bien, allez, c'est parti. Donc, tu connais le principe. Il faut que tu trouves le bout de phrase qu'on a remplacé, le mot qu'on a remplacé. Et c'est gagné, mais tu vas gagner. Allez, on y va. Premier morceau.
5: C'est

0: la montée là.
1: Voilà. Non mais on peut saluer le courage quand même de Caro de s'attaquer à Céline Dion.
2: On m'a dit que Céline a annulé tous ses concerts.
3: Emmanuel, est-ce que tu as trouvé les mots qu'on a changés pour pouvoir partir en vacances?
4: Oui, donc sauna et jacuzzi.
1: Et oui.
4: Ouais. La première, ouais. Et Céline Dion au rythme de mes antidépresseurs.
1: Bravo. Et ben voilà, c'est parti. Tu l'as gagné ton séjour. T'as une amoureuse, un amoureux.
4: Merci, hein? RFM, top. Oui, ben j'irai avec ma femme, bien.
1: Et ben, on l'embrasse,
3: comment,
1: ta femme. Comment elle s'appelle,
4: Jess.
3: Jess.
1: Ça veut dire Jessica.
3: Manu et Jess. C'est sympa. On vous embrasse.
1: On vous embrasse tous les deux très fort.
4: Gros bisous, RFM.
1: Et profitez
4: merci
1: bien. Envoyez-nous une carte postale, hein, les copains. Allez, gros bisous.
4: Gros bisous.
1: À bientôt. La musique continue avec Jack et Carla sur RFM. On est dans le meilleur des réveils jusqu'à 10h. On vous embrasse.

0: 9h20 sur AFM. Attention, dans quelques minutes, il ne peut en rester qu'un. Et ce matin, on devra choisir entre trois choses qu'on a préférées en Corse. Ça risque d'être très compliqué.
1: Très compliqué.
0: Très, très, très compliqué.
1: Avant ça, on retrouve Adèle, Set Fire to the Rain. To the Rain. C'est sur RFM. Et on est ensemble jusqu'à 10h, les amis.
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0: 9h34 sur FM. On va retrouver Louane pour la suite du meilleur de la musique. Mais pour l'instant, on va essayer de tomber d'accord.
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0: Et aujourd'hui, on va essayer de départager trois choses qui nous ont le plus manqué depuis qu'on a quitté la Corse.
3: Aïe, aïe, aïe.
0: C'est-à-dire deux jours.
3: Ouais.
0: Ça va, on n'est pas encore dans la grande nostalgie.
4: Petit manque.
0: Voilà.
3: Alors, il y a les paysages, par exemple. Les paysages, ça, c'est vrai que se réveiller, les pieds dans l'eau, les pieds dans le sable, et faire le meilleur des réveils depuis là-bas.
0: La Corse, c'est magique.
3: Et la Corse, c'est magique. Ouais. C'est magique. Ça, j'avoue que les paysages, ça peut manquer, parce que là, on a quand même une vue sur le périph.
4: Ouais. Pas pareil.
3: Deuxième truc qui peut nous manquer, alors ça, personnellement, je me sens concernée, les produits du terroir.
4: Ah oui.
3: Tout ce qui est l'onzo, la copa.
5: Ah, on s'est régalé. Hein.
0: Et elle essaye de prendre un accent. Non, tout.
3: Elle n'arrive pas du tout.
0: Alors qu'elle
3: évidemment.
0: Le fait mal. L'accueil des Corses.
5: Ah, ça aussi.
3: Ouais, l'accueil des Corses, ça,
5: franchement,
3: c'est
5: bien.
0: Tellement bien accueilli. C'est unique. Vraiment, ça porte bien son nom, l'île de beauté. Moi, je vais parler de l'accueil des Corses. Je les adore. C'est des Indiens. Je les adore. Vraiment.
3: Moi aussi. Moi, pour ne pas avoir de problème, je vais parler de l'accueil des Corses.
5: Ouais. Bah, en disant ça, tu vas avoir un problème.
3: Toi, Jérôme, qu'est-ce qui te manque?
5: Moi, j'irais bien quand même sur les produits du terroir.
0: Ouais, c'était vrai.
5: Franchement, chaque fois, tu sais, on me parlait de la charcuterie corse, en disant, et je me suis dit, tu sais quoi, là tu goûtes, tu fais.
3: Wow. Ouais, tu comprends claque. Pourquoi c'est la
0: bon,
3: la
0: donc ça va être l'accueil qu'on va retenir quand même, parce que lui, il va pas pouvoir nous parler.
4: Moi, je peux. Moi, c'était la tranquillité. Je n'étais pas en studio, j'étais bien.
3: Sans vous.
0: Bon, merci en tout cas, la Corse, les gens d'Ajaccio et autour de nous avoir si bien reçus. On vous embrasse, on embrasse toute l'île de beauté. Et avant de vous présenter notre héros du jour dans le sud de la France, qui a distribué quelques millions d'euros, c'est pas une vanne. Voici Louane avec Chien sur RFM.

0: 9h43 sur FM, Madonna arrive avec Music, mais c'est la suite en musique. Et ça, d'abord, il y a les héros.
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0: Eh ben, notre héros du jour, il est plutôt très généreux, hein, mais en même temps, il distribue pas son propre art.
3: Bah non, mais c'est vrai que vous allez voir, l'histoire est folle parce que c'est une histoire qui se passe à Cassis, dans les Bouches-du-Rhône. Cassis, hein, pas Cassis. Je sais jamais. Je crois que c'est plus chic de dire Cassis. Dans les Bouches-du-Rhône, un même bureau de tabac a vu passer deux gains exceptionnels en seulement une semaine. Ça veut dire qu'il y a un couple qui a déjà empoché 48 millions d'euros à l'euro-million. 48 millions, vous imaginez. Et puis quelques jours après, un autre gagnant qui lui repart avec son petit ticket de 1 million d'euros grâce à MyMillion. Ça veut dire que dans le même bureau de tabac, il y a eu deux gains exceptionnels. Bon, l'un étant plus exceptionnel que l'autre, évidemment.
0: Oui, 45 bars. Oui, quand même. Ça t'en fait des bounties. Il n'y a plus de problème de bounties à vie.
3: Je ne vous demande pas ce que vous faites avec 48 millions d'euros.
0: Non, ça ne sert à rien.
3: Autres. Non, vous partez. Au revoir, président. Non,
0: pas du tout. Mais
3: toi, tu rêves. Tu continues de te réveiller à 4h30 du matin pour venir faire le meilleur des réveils.
0: Ah oui, vraiment.
3: Ouais, moi aussi. Même si je gagne 150 millions d'euros, je continue de rester. Ouais.
4: Alors que je pense que
0: par contre, elle viendra en hélico. Elle arrivera en hélico. Elle va faire installer une piste en haut.
3: Et toi, tu gagnes 20 balles, Lucas ?
4: Moi,
3: tu
4: gagne 20 balles, je pense que je viens pas de la semaine.
3: Allez, c'est beau.
0: De la semaine, c'est drôle. Allez, voilà, partenaire particulier arrive maintenant. Et puis, il y aura Madonna aussi. Tout ça, c'est sur FM. Restez avec nous, on est encore ensemble un quart d'heure. On vous embrasse.

0: Eh ben, 9h51, ça va être le moment de se dire au revoir déjà.
1: C'est voilà.
0: Elle a filé cette émission.
2: Oh là là.
0: Mais il y a Vincent Richard qui est arrivé hein, déjà depuis longtemps, qui est dans le studio avec nous, qui est tout de vert, vêtu, ça lui va bien, il est beau Vincent.
3: Merci,
0: Richard.
3: Vous êtes trop beau aussi avec vos petits bronzages.
0: Ouais, bah, t'as rien à nous envier, toi tu l'es déjà parce que t'es revenu il n'y a pas très longtemps.
3: Allez,
0: du soleil, il tire pas.
3: Voilà, j'étais sûr que t'allais me balancer.
0: Si vous êtes du côté de Marrakech la semaine prochaine, il y a des chances pour que vous voyez Vincent Richard.
1: Dans le souk. Le beau Vincent Richard dans le souk.
0: Dans le souk, il a dépensé ses millions là.
3: Oh, pff, ces milliards,
0: c'est milliard.
3: Comment ça s'est passé, Mathieu, déjà?
1: Ça s'est très très bien passé. Tu sais encore. Très heureux. Il fait bon vivre.
3: Bon, parfait. Et je vois qu'apparemment, Caroline, bah, t'as pas quitté tes habitudes. Parce que, juste pour les auditrices,
1: ouais.
3: pieds nus, assis en tailleur sur le siège.
1: En lotus.
3: Tout va bien, en lotus.
0: Ouais,
3: c'est ça, méditation.
0: Oui, donc, elle est très dans le bien-être.
3: Ah, on est d'accord que ça s'est pas arrangé encore. Je pensais qu'elle allait aller un tout petit peu se calmer.
0: Je crois que ça ne s'arrangera jamais. Je crois qu'il faut se faire une raison.
3: Et tu sais quoi, je vais te dire.
0: Tant mieux.
3: Change jamais, mes bichettes. Parce qu'on t'aime folle comme tu
0: es. Tu es avec nous, toi, jusqu'à midi sur RFM. Nous, on se retrouve évidemment demain matin, mon Lulu chéri,
2: oui,
0: mon Jérôme, ma Caro.
2: J'espère que Caro aura des pompes demain.
3: Parce que ça sent un tout petit peu. Quand je dis ça, je dis rien. C'est vrai que l'odeur est un peu bizarre. Je pensais que c'était le fromage à côté, mais
0: c'est fromage corse.
3: Ah, c'est ça.
0: Demain matin, 6h, 10h, le meilleur des réveils. On vous laisse en très bonne compagnie. À demain, les chéris. Bisous.
1: À demain. Bisous. Bisous.
0: Ciao.
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2: Il est 10h. Et très très content de vous retrouver, bienvenue à vous, c'est Vincent Richard, la suite du meilleur de la musique tout de suite avec Laura Brangan, David Guetta et Nadia pour commencer cette nouvelle heure. Parle-moi

0: Eh bien, chantons. Florent Pagny, chantez à l'instant sur RFM pour vous souhaiter la bienvenue. J'espère que tout est en forme ce matin. Impeccable. C'est Vincent Richard, évidemment. Un excellent lundi à vous. Courage pour la prise ce matin. J'ai tout ce qu'il vous faut pour vous motiver, notamment vos places en carré or et votre séjour pour voir Céline Dion en concert à Paris. C'est à l'occasion de ces nouvelles dates, évidemment. Donc, soyez vraiment au taquet pour repérer le signal. Et puis, évidemment, le meilleur de la musique. On va encore se faire beaucoup de bien avec Ginny Lynn dans quelques instants et le dilemme. Alex Warren et puis le meilleur des années 2000 avec Janet Jackson qui, selon mes infos d'ailleurs, devrait sortir un nouvel album d'ici la fin de l'année. On va s'écouter ça. Et j'aurai une bonne nouvelle aussi, des vacances avec Marmara à gagner. On parle de tout ça juste après ça sur RFM.
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Allez, la suite du meilleur de la musique avec Janet Jackson dans quelques instants. Alex Warren et tout de suite un extrait évidemment incontournable de la comédie musicale, la musicale, la 10 commandements. Voici Ginny Lynn, c'est le dilemme sur RFM.

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France Gall, elle là, à l'instant sur RFM, un hommage évidemment à Ella Fitzgerald notamment. La suite, les Carrigans, Jean-Jacques Goldman, et voici tout de suite Rihanna, dont on attend toujours un album. Je pense qu'on va attendre longtemps. Voici Disturbia sur RFM.

0: C'était en 2001, la chanteuse Titiyo avec Come Along à l'instant sur RFM. 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Peut-être que vous attendez la suite du meilleur de la musique. Pas de problème, tout est ok. Damien et David arrivent dans quelques instants, Shakira. Et attention, Céline Dion arrive.
1: Les derniers seront les premiers.
0: Ça veut dire signal et ça veut dire peut-être place en carré or pour la voir à Paris en concert. Merci RFM. Alors à tout de suite, bougez pas.
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5: Il est 11h.
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5: Eh oui.
19: Le
5: Allez, un bon lundi à vous. Courage, on est là. Céline Dion, attention, arrive dans quelques instants, faites gaffe au signal. Damien et David, et tout de suite, voici Shakira sur RFM.

0: Et voilà, le meilleur des années 80, Niagara avec Chicky Boom à l'instant sur RFM. 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RFM Party 80, les 20 ans pour le moment. La suite du meilleur de la musique. On va s'écouter les années de Texas avec Black Eyed Boy, M. Pokora. Et puis les L5, ça sera dans quelques instants avec Toutes les femmes de ta vie sur RFM.
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1: Allez, la suite du meilleur de la musique tout de suite. M'Pokora arrive dans quelques instants. On va s'écouter Kimwail pour les années 80, Texas pour les années 90 et les L5 tout de suite pour les années 2000. Toutes les femmes de ta vie sur RFM.

C'est beau ça, hein, du M Pokora quand même sur RFM. Allez, la suite du meilleur de la musique dans quelques instants, Les Innocents. On va s'écouter Depeche Mode, ça c'est pour les années 80. Just Can't Get Enough. Et puis Moby arrive, et puis là tout de suite, vous l'entendez derrière moi, celle qui ne bouge pas. Mais alors clairement, et puis cette chanson toujours d'actu, voici Kim Wilde sur RFM.

Le meilleur de la musique sur RFM, mais aussi Les Innocents avec un homme extraordinaire. Et tiens, j'ai vu en parlant d'extraordinaire un petit post concernant Maria Carré, figurez-vous. Maria Carré qui prévoit déjà ses festivités de Noël. Non mais c'est un truc de fou, on est à peine en été, même on l'est pas, qu'elle est déjà en train de préparer ses shows de Noël. Ça va se passer du côté de Brésil, ça fait un peu peur quand même cette histoire. Allez, Gaga arrive dans quelques instants, téléphone, et voici Dépêche Mode tout de suite. Just Can't Get Enough sur RFM.

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1: New York avec toi, téléphone. Qu'est-ce que c'est bien ça sur RFM. Il est temps de vous laisser. Petit rappel ce soir, RFM partie 80-90 avec mon copain Karl Defray, bien sûr. C'est l'émission idéale pour faire le plein de ces années-là avec plein d'anecdotes d'ailleurs. Sinon, pour la suite du meilleur de la musique, ça arrive notamment avec les Black Eyed Peas. Et quant à moi, bah, j'aurai le plaisir de vous retrouver avant le meilleur des réveils pour votre best-of, le meilleur du meilleur des réveils. Ça se passe à 5h. Voilà, prenez bien soin de vous et des autres. Les infos de midi arrivent. C'était Vincent Richard, à demain. Bye bye.
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15: Il est midi, merci d'avoir choisi RFM. Tout de suite les infos, Maxime Choche. Bonjour Maxime.
16: Bonjour Vincent, bonjour à toutes et à tous. Le temps va tourner à l'orage cet après-midi dans une vingtaine de départements de la moitié sud du pays. Plus de détails d'ici 2 minutes. La mort de Liana et les révélations de plaintes pour viol sur mineur visant le suspect ont relancé les interrogations sur les failles du système. Le ministre de la Justice, Gérald Darmanin, réunit depuis ce matin les procureurs généraux. D'ici la mi-juillet, ils devront revoir près de 70 000 dossiers de plaintes concernant des enfants victimes. Des associations appellent à des rassemblements devant les tribunaux en soirée partout en France. Gaël Perdriau, l'ancien maire de Saint-Étienne, est rejugé à partir d'aujourd'hui à la cour d'appel de Lyon. La fameuse affaire de chantage à la sextape sur son ex-premier adjoint qui avait valu à l'ex-édile de 53 ans d'avoir été condamné à 5 ans de prison, dont 4 ans ferme, ainsi que 5 ans d'inéligibilité fin 2025. Sa tournée est annulée et il est en garde à vue. Patrick Bruel fait face aux accusations de 13 femmes pour des faits de viol, tentative de viol et agression sexuelle entre 1997 et 2012. Des signalements belges s'ajoutent au dossier. Du foot, ce soir, à 3 jours de l'ouverture de la Coupe du Monde, l'équipe de France dispute son dernier match de préparation. Match à 21h10 au stade Pierre-Mauroy. À côté de Lille, les Bleus reçoivent l'Irlande du Nord.
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16: Des orages annoncés dans une vingtaine de départements du centre et du sud du pays. Pour être sûr d'avoir un grand soleil, il faudra se trouver, comme bien souvent en région PACA, ainsi qu'en Corse, éclaircie et passage nuageux au sud de la façade atlantique sur la pointe bretonne et le Cotentin. Les températures, elles seront fraîches dans la moitié nord. 17 degrés à Brest, 20 degrés à Lille, 23 à Paris et Bordeaux, 25 à Marseille. Maximale de 31 degrés à Ajaccio et également à Lyon. Retour du meilleur de la musique sur RFM. Bon appétit.

0: C'est une belle journée, c'est le constat de Mylène Farmer hein, en ce lundi 8 juin. J'espère que c'est le cas aussi pour vous, que vous passez une belle journée. Elle peut devenir encore meilleure grâce à cette très bonne nouvelle.
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0: Oh là là là là là là, mon Dieu. Céline Dion a ouvert 10 nouveaux concerts pour son retour sur scène à Paris. Alors comme pour la première série de concerts, hein, pour obtenir des places, c'est plus dur qu'une épreuve de Koh-Lanta. Mais vous pouvez compter sur votre radio préférée, évidemment. On vous a mis de côté des places et même des jolies places, vos places en carré or RFM. On s'occupe même du transport et de l'hôtel pour venir vibrer sur l'incroyable concert de Céline Dion. Donc surveillez bien la prochaine diffusion d'un de ses titres et à ce moment-là, vous pourrez envoyer RFM au 7 39 16. Bonne chance. Indochine qui arrive dans un instant, Tech Date aussi et Juanes juste avant sur RFM.
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0: On a du Tech Data à écouter, on a Indochine aussi et Juanes. Dès maintenant, la Camisa Negra s'écoute sur RFM. C'est le meilleur de la musique. Profitez-en bien, belle journée.

Le meilleur des années 80 est sur RFM avec FR David, chanteur français qui a navigué dans le monde de la musique dès la fin des années 60. Il a notamment composé parfois sur des textes de Serge Gainsbourg. Et disons qu'il est sur RFM parce qu'il fait partie du meilleur de la musique. Plus récent et tout aussi bon, voici Edouard Maïa sur RFM. Belle journée.

0: 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Salut tout le monde, merci d'être là à l'écoute aux quatre coins de France, peut-être au-delà aussi. Il y a pour ça l'application RFM que vous pouvez télécharger sur les smartphones, comme ça il y a le direct, il y a les replays, les podcasts, il y a également les vidéos des artistes qui viennent nous voir dans les studios, les interviews, les lives, des petits jeux. N'hésitez pas à télécharger l'appli directement sur votre smartphone, c'est gratos bien sûr. Jordan Goldman dans un instant pour le meilleur des années 90, ce sera juste après, c'est le titre de la chanson et la position aussi temporelle. Alex Warren également, et puis Craig David avec Walking Away. Trop bien ça. Le meilleur de la musique continue juste après ça sur RFM.
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0: Car Philippe a choisi Spoticar pour l'achat de sa voiture électrique d'occasion. Pourquoi ? Il nous l'explique dans un instant.
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14: Belle journée sur RFM, 13h. Et pour le meilleur de la musique, il y a Alex Warren, Jean-Jacques Goldman et maintenant Craig David.

0: Minards à l'instant sur RFM, Don't Leave Me This Way, qui au départ était une chanson des années 70. Elle a été ensuite reprise et popularisée par Thelma Houston, qui en a fait un numéro 1 aux États-Unis en 77, avant d'être reprise par Jimmy Somerville et son groupe The Communards pour cette version british que l'on vient d'écouter et qui est devenue la plus grosse vente de 45 tours au Royaume-Uni en 86, tout simplement. Dans un instant sur RFM, Eternal, I Wanna Be The Only One, pour vous accompagner en cette fin de pause déjeuner, peut-être pour vous. Il y a la reprise du boulot avec le meilleur de la musique qui vous accompagne. Christophe Maé, Bob Sinclair aussi, World Hold On, tout ça arrive très vite sur RFM.
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1: Très belle journée sur RFM. Pour la suite, il y a Bob Sinclair, DJ français qui va encore très probablement sillonner les festivals de France cet été. World Hold On, c'est ce qu'on écoute, avec Eternal derrière aussi. Christophe Maé, belle journée.

Le meilleur des années 80 est sur RFM avec Evelyne Thomas à l'instant. Bon lundi, avec vos places à gagner à tout moment pour Céline Dion, le concert en carré or, ça se passe à tout moment, et avec la suite de meilleurs de la musique, Michael Jackson arrive et le groupe britannique Snow Patrol juste avant.

0: les pieds sur terre ou pas. Je salue les pigeons qui sont à l'écoute d'RFM. Le mystère planait encore. Comment font les pigeons pour retrouver leur chemin et naviguer de façon si précise sans GPS? Eh bien, ça y est, des chercheurs viennent de découvrir que ce sont des cellules spéciales dans le foie des pigeons qui peuvent détecter le champ magnétique de la Terre. Ça leur offre donc une boussole interne. C'est des cellules en fait qui sont des cellules immunitaires et qui absorbent le fer en recyclant les vieilles globules rouges. Elles agissent donc comme des capteurs de champs magnétiques. Waouh, un mystère vieux de plusieurs siècles est enfin résolu. J'espère que vous avez vous passez un bel après-midi après ce mystère. La musique est de retour avec Tina Turner, What's Love Got To Do With It. On va se caler ça. Jack et Carla qui arrivent également, et Coldplay pour la suite du meilleur de la musique sur RFM. Ne bougez pas.
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2: C'est reparti pour une nouvelle heure du meilleur de la musique sur RFM avec J.K. Carla, Tina Turner et puis Coldplay aussi. Voici Clocks sur RFM.

0: RFM avec le meilleur de la musique et notamment la musique qui donne envie de bouger son corps dans l'espace et de chanter haut et fort. 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RFM, c'est aussi le meilleur des années 90. Restez bien là pour bouger la tête sur les Backstreet Boys. Everybody! Ça, c'est à suivre. Taylor Swift également. Renan Luce et peut-être un titre de Céline Dion. Ah bah oui, il y en a un qui arrive. Vous allez pouvoir jouer et peut-être gagner des places pour aller la voir en carré or.
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2: Il y en a un qui arrive, un titre de Céline Dion. Dans un instant, vous allez donc pouvoir jouer et gagner là très vite la possibilité d'aller la voir en concert, en carré or. Surveillez bien ça. Taylor Swift avant, les Backstreet Boys aussi. Et Renan Luce, voici les voisines sur RFM.

nouveau titre de Céline Dion vient d'être diffusé sur RFM. Si vous n'avez pas encore envoyé votre message, vous le pouvez encore. RFM au 7 39 16 pour peut-être gagner votre séjour à Paris direction le concert de Céline Dion. On vous a mis de côté deux invitations en carré or, plus l'hôtel, plus le transport. Royal. Bonne chance, voici Jennifer Lopez.

Coleman, encore une. C'est une chanson qui a été un véritable stimulant artistique hein, d'ailleurs pour De Palmas. À l'époque, il était un peu en manque d'inspiration. Il y a toujours des moments dans la création où on est plus ou moins inspiré, on a plus ou moins d'idées. Ce titre écrit pour lui par Goldman a été un vrai déclencheur et on a donc retrouvé à partir de là l'envie d'avoir envie, comme on dit. Et 5 mois plus tard, sortira un très bon album avec ce single comme étendard. C'est l'album Marcher dans le sable. Droit devant nous, il y a Cher.

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2: Oui, ils sont là tous les matins. Et nous, on se retrouve l'après-midi, midi 16h, bienvenue à la maison. Paul de Montreuil pour vous accompagner avec, pour cette nouvelle heure du meilleur de la musique, Kesha, Cher et Superbus.
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Fly de Superbus dans cette nouvelle version avec la chanteuse Rory. Merci d'être là, fidèle au poste, vous écoutez RFM. Les copains du matin sont de retour après une semaine en direct de la Corse. Philippe Lelouch et Caroline Iturbide étaient de retour donc en studio ce matin avec toute l'équipe et puis avec vous par téléphone. Vous venez jouer chaque jour. Il y a un séjour en hôtel 4 étoiles à gagner et puis RFM paye vos courses à 7h20 et 8h20. Jusqu'à 500 euros cash à récupérer, ça donne le sourire, on est d'accord. Pour jouer demain matin en direct, vous pouvez envoyer maintenant le mot course au 7 39 16. Bonne chance, voici Daryl Hall, John Watts sur RFM.

0: RFM, j'espère que vous allez bien. Il est 15h17 et à 15h17, il passe très bien ce titre de Sia. Bon début de semaine. C'est souvent un petit peu plus dur le lundi, on sait. Donc plutôt que de partager les infos déprimantes, je vous partage celles qui donnent le sourire, celles-là. Des scientifiques ont découvert, ça y est, un nombre record de 1121 espèces lors de 13 expéditions. C'est le record donc du nombre de découvertes faites cette année dans des régions moins explorées des océans. C'est une augmentation de 54% par rapport à l'année précédente. Donc on découvre vraiment que la mer est, même si on le savait déjà, un énorme territoire de découverte, presque aussi mystérieux que l'espace, et que l'on continue d'explorer à chaque plongée. Tasmin Archer dans un instant avec le très bon Sleeping Satellite. Et Daniel Lévy, on va chanter ensemble sur ce titre de la comédie musicale. L'envie d'aimer, c'est à suivre sur RFM.
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RFM avec Julie Pietrier. Si vous aimez les années 80, alors notez la date. Le groupe Gold va fêter ses 40 ans sur scène au Casino de Paris en partenariat avec RFM. 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Voici The Servant Orchestra sur RFM.

0: quelques minutes. Avec Patanjali, vous allez pouvoir gagner des vacances. Ouais. 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Pour la musique, Camaro arrive, M Pokora, Jimmy Cliff. C'était Paul de Montreuil, je vous dis à demain et d'ici là, bonne vie.
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2: Entre là, auditeur d'RFM, auditrice, bienvenue, Patangeli, c'est le 16-20 et le meilleur de la musique à 16h pile, voici Camaro et Midnight Oil.

0: Le meilleur de la musique sur RFM avec Anastasia. Vous le savez, chaque après-midi, je dévoile pour vous les secrets de vos tubes préférés. Ça s'appelle des Music Stories. On va fêter l'anniversaire du chanteur de Simply Red, Mickey Knoll. Je vous raconterai l'histoire de Something Got Me Started. Simply Red. Une chanson qui n'aurait pas existé sans une certaine frustration. Vous saurez pourquoi dans un instant. On écoute aussi Pink pour le meilleur de la musique d'RFM.
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2: Dans les 20 minutes qui viennent, je vous offre vos places en carré en RFM pour aller applaudir Céline Dion. Mais tout de suite, c'est le meilleur de Pink, Jean-Jacques Goldman et Miley Cyrus.

0: Miley Cyrus sur RFM avant d'écouter Christophe Maé.
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0: 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On va fêter la naissance d'un grand chanteur, Mike Knoll, qui est né le 8 juin 1960 et son groupe Simply Red. Et cette chanson s'appelle Something Got Me Started. Mike Knoll était dans un groupe punk dans les années 70 qui s'appelait les Frantic Elevators. Avant de se séparer en 1984, ils vont sortir une dernière chanson qui ne marchera pas, mais qui va sûrement vous dire quelque chose. Eh oui. C'était le groupe Frantic Elevators. Il la ressortira plus tard avec Simply Red. D'ailleurs, il ne va pas trouver le nom tout de suite. Hein. Il monte donc un autre groupe en 1985. Il va l'appeler les World Elevators. Ensuite, Red and the Dancing Dead. Pourquoi Red ? Parce que c'était son surnom avec sa chevelure rousse flamboyante. Et puis, il va dire, je vais garder Red, mais c'est un peu court. Donc, il ajoutera Simply Red, simplement rouge. Voilà. Et le groupe va faire fort, puisqu'en premier single, ils vont faire un carton mondial qui s'appelle Money's Too Tight to Mention. Et puis ensuite, quelques autres tubes vont faire le tour de la planète. Et puis arrive le début des années 90 avec cette chanson Something Got Me Started. Le groupe a été crédité quand même d'un nouveau style de musique qui s'appelle la Blue Eyed Soul, la soul aux yeux bleus. 50 millions de disques vendus pour Simply Red et Mike Knoll, on leur rend hommage. 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Simply Red dans le 1620RFM. Something got me started.

0: Pour aller applaudir Céline Dion dans un carré or RFM, envoyez RFM au 739-16. Je vous laisse encore quelques instants. Et on ne va pas se priver sur RFM. Dites-le autour de vous. C'est RFM, la radio qui vous offre vos places en carré or RFM. À chaque fois que vous entendez le top, n'hésitez pas, tentez votre chance. Dans un instant, le meilleur de la musique, c'est Jerry Halliwell. On est comme ça. 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

0: 17h sur RFM, on écoute Jérémy Well après le flash. Jérémy Desiderati, bonjour Jérémy.
1: Bonjour Pat, bonjour à tous. La tempête judiciaire se renforce encore pour Patrick Bruel. De nouvelles plaintes pour viol ont été déposées contre le chanteur ces derniers jours. Des accusations portées par une ancienne Miss Alsace qui avait rencontré l'artiste en 2007 et une kinésithérapeute qui avait fait sa connaissance en 2000. De nouveaux témoignages qui s'ajoutent à la dizaine de plaintes déposées contre la star placée en garde à vue depuis ce matin. Actualité judiciaire marquée encore par cette colère qui ne redescend pas après le drame de l'affaire Liana. À l'initiative d'associations féministes et de la protection de l'enfance, une centaine de rassemblements doivent se tenir ce soir devant des tribunaux un peu partout en France contre l'impunité des pédocriminels. La présidente de l'Assemblée nationale, Yael Braun-Pivet, appelle à inscrire à l'ordre du jour une proposition de loi intégrale pour lutter contre les violences sexistes et sexuelles. Le rail français va connaître un nouveau coup d'arrêt cette semaine. La circulation des trains risque d'être perturbée mercredi dans tout le pays. Quatre syndicats de la SNCF appellent à une journée de grève pour protester contre l'ouverture du ferroviaire régional à la concurrence. Ils réclament également une hausse de salaire. C'est le premier bras de fer social de l'air Jean Castex à la direction du réseau ferré français. Les prévisions de circulation devraient être communiquées au plus tard demain par SNCF Voyageurs. Et puis dernier réglage avant le décollage, avant de fouler les pelouses américaines pour le mondial. L'équipe de France de foot a rendez-vous avec l'Irlande du Nord ce soir à Lille. L'occasion d'effacer les doutes après la défaite contre la Côte d'Ivoire. Coup d'envoi de ce dernier match de préparation à 21h10. La France rentrera dans la compétition mardi prochain contre le Sénégal.
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1: Début de semaine marqué une fois encore par la grisaille. Des nuages menaçants par endroits d'ailleurs avec des orages entre le Massif central, le Lyonnais jusqu'au Mont Jurassien. Fin d'après-midi, beaucoup plus calme en revanche et ensoleillé près de la Méditerranée. Les conditions seront estivales d'ailleurs sur les bords de la Grande Bleue demain avec du soleil et 28 degrés à Marseille. Les nuages vont gâcher la fête dans la moitié nord, surtout l'après-midi, et empêcher le thermomètre de grimper. Il fera 16 de Lille à Brest, à peine 18 à Nancy et à Rennes. Mercure tout aussi fébrile pour la capitale.
0: Merci Jérémy, tout était parfait. Sauf la météo, vous pouvez revenir avec une météo un peu mieux si vous voulez.
1: Je ferai.
0: D'accord.
1: À dans une heure.
0: Je compte sur vous. Bienvenue sur RFM, la radio qui vous offre le concert de Céline Dion, carré hors RFM à tout moment et le meilleur de la musique. Jerry Halliwell, Pascal Obispo et Damiano David.

0: Le meilleur des années 80 sur RFM avec Gérard Blanc. Demain matin, ils seront là comme tous les matins, sauf que là, cette semaine, ils ont de belles couleurs, puisque la semaine dernière, ils faisaient de la radio depuis la Corse. Ce sont des petits vénards. Philippe Lelouch, Caro et toute l'équipe du meilleur des réveils, avec le chambrage qui va avec et la bonne humeur, à ne pas rater. Tous les matins, 6h-10h sur RFM. Rendez-vous demain matin. Le meilleur de Tok Tok arrive. Toujours des morceaux de choix, le meilleur de la musique continue en non-stop pour vous sur RFM. Merci d'être là.
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33: Vous écoutez Alex Warren, Fever Dream.

Bon après-midi, bienvenue dans le 16-20 RFM. Patanjali, je vous offre le meilleur de la musique en non-stop. Allez, avec le sourire, Taïo Cruz, Tok Tok, Lily Allen ou encore Alliance Ethnique sur RFM.

0: C'est joliment dit. Lily Allen sur RFM, Alliance Ethnique arrive.
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0: Chaque après-midi, de très très beaux cadeaux à gagner, en l'occurrence une semaine de location, 5 séjours cette semaine avec Pierre et Vacances. Bonjour Nadine.
3: Bonjour Pat.
0: Nadine qui habite pas loin de Metz, à Amanvillers. Est-ce qu'on prononce le S à Amanvillers?
3: Non, Amanvillers.
0: Amanvillers, très bien, je me plie à la règle locale. Bonjour Yann.
4: Bonjour, bonjour.
0: Yann qui est à la Tour d'Aigle, pas très loin d'Aix-en-Provence, dans le Vaucluse, c'est bien ça?
4: C'est ça, exactement.
0: Jusque-là, on est bien. Monsieur l'arbitre est présent, l'équipe
5: bonjour.
0: Au grand complet. 30 secondes, chacun votre tour. Je vais vous poser des questions musique, des questions un peu de culture générale. Il faut marquer le plus grand nombre de points, tout simplement. Nadine, c'est toi qui commence, on y va?
3: C'est parti.
0: Allez, c'est parti. Qui est Libertine en 1986?
3: Mylène Farmer.
0: Oui, mathématiques, 12 plus 17.
3: 29.
0: Oui, Blind Test, comment s'appelle ce chanteur?
3: Phil Collins.
0: Bonne réponse. Cinéma, quel acteur a incarné Iron Man au cinéma? George Clooney, Robert Downey Jr. ou Hugh Jackman?
3: Robert Downey Jr.
0: Oh là là, bonne réponse. Quel chanteur n'a jamais fait partie de Genesis? Phil Collins, Peter Gabriel ou George Michael? C'est fini, c'est le gong. Mais alors, attends. Nadine, elle dépote. Hein. Nadine, faut pas lui raconter, faut pas lui faire à l'envers. C'était après le gong pour la dernière, mais ça fait combien en tout?
5: 4 bonnes réponses.
0: 4
5: Nadine.
0: Bonnes réponses. Très, très bon score. Attention, Yann, la tâche est rude.
4: Ouais.
0: Yann, il est dubitatif. Bravo. Attention, 30 secondes, c'est possible. Yann, je crois en toi. On y va. Quel chanteur français voulait sauver l'amour en 1985?
4: Balavoine.
0: Oui, mathématiques, 12 plus 16.
4: 28.
0: Oui, quel est ce chanteur?
4: George Michael.
0: Oui, cinéma, quelle actrice dans un Batman au cinéma a déjà joué le rôle de Catwoman? Michelle Pfeiffer, Scarlett Johansson, Nicole Kidman.
4: Scarlett Johansson.
0: Et non, c'est Michelle Pfeiffer. Quel artiste n'a jamais fait partie du groupe Queen? Et ça fait 4-3. Et ça fait 4-3 pour Nadine, cette battle. Mais quelle belle battle, je vous félicite vraiment tous les deux. C'était vraiment, c'est à cause de Scarlett Johansson si c'est pas Yann qui a gagné aujourd'hui.
4: Ouais.
0: Yann, je t'envoie un cadeau RFM et j'espère te réentendre et que tu rejoueras très vite avec nous, Yann, ok?
4: Allez, je vous remercie beaucoup.
0: Avec grand plaisir.
4: Merci à vous.
0: Merci à toi, Yann, merci pour ton sourire. Nadine, tu pars chez Pierre et Vacances, 4 personnes.
3: Oh, super, merci beaucoup.
0: Ça va faire plaisir. Tu vas voir, tu vas être dans un appartement ou maison, tout équipé, tout confort, avec une vue imprenable. Tu vas choisir à la mer, à la montagne, et tu vas en profiter. Bravo Nadine.
3: Merci beaucoup, merci à toute l'équipe, vous êtes vraiment super.
0: Eh bien, profites-en bien, et tu as été excellente aujourd'hui. On rejoue demain, hein. 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

0: Le meilleur de la musique sur RFM avec les rois du monde. On en parle dans 5 secondes parce que le meilleur de la musique n'attend pas. Dans un instant, ça sera Cyndi Lauper. Avec Aventura Obsession et les rois du monde, bientôt ce sera vous quand vous aurez gagné vos places pour Céline.
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23: Alors à demain matin, à la fraîche. 18h sur EFM Aventura et Cindy Loper arrive après le flash. Jérémy Desiderati, bonsoir.
24: Bonsoir Pat, bonsoir à tous. C'est un mercredi de galère qui s'annonce sur le rail. À l'appel de 4 syndicats, un mouvement de grève entraînera des perturbations sur le réseau partout en France. Un TGV sur 3 en moyenne est annulé et la moitié des intercités va rester à quai.

0: SNCF Voyageurs prévoit également un trafic régional fortement perturbé. Les syndicats dénoncent un dysfonctionnement dans la mise en œuvre de la concurrence sur le réseau ferroviaire. C'est peut-être une nouvelle affaire dans l'affaire. Le frère de Jérôme Barella, le suspect mis en examen après la mort de la petite Liana, a été placé en garde à vue aujourd'hui à Auch, dans le Gers. L'homme est suspecté de viol sur mineur de plus de 15 ans et viol par conjoint. Les faits auraient été commis entre 2007 et 2017. Une garde à vue qui intervient au lendemain de la marche blanche en hommage à la collégienne qui a rassemblé plus de 6000 personnes à Florence. À l'étranger, le cap des 100 jours de conflit au Moyen-Orient a été franchi sous les sirènes d'alerte. Après avoir tiré cette nuit plusieurs missiles contre Israël, l'Iran annonce suspendre son attaque. Réponse un peu plus tôt dans la journée de l'armée israélienne qui revendique des frappes d'envergure en Iran. Donald Trump, de son côté, assurait que les négociations pour mettre fin à la guerre se poursuivaient, exhortant les deux pays à mettre fin aux tirs. Le président américain, qui entre deux postes sur les réseaux, se rendra ce soir au Madison Square Garden de New York pour assister au match 3 des finales NBA. Menés 2-0, les basketteurs de San Antonio, menés par le géant français Victor Wembanyama, sont dos au mur. Les Texans doivent relever la tête face aux Knicks. Bras de fer à suivre à 2h30 sur Prime Video. La première équipe à 4 victoires remporte le titre.
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0: Le soleil joue les figurants en cette fin d'après-midi derrière un épais rideau nuageux qui recouvre surtout la moitié nord. Attention au risque d'orage assez marqué ce soir encore. Les éclairs pourraient fendre le ciel entre le Rhône et le Val-de-Saône. Alternance de nuages et d'éclaircies demain au programme pour les trois quarts du pays. Le golfe du Lion et l'île de Beauté seront épargnés avec un ciel bleu et des températures estivales. Comptez 27 degrés à Nice ou Ajaccio. Contraste saisissant avec les 16 degrés annoncés pour la pointe bretonne et le Cotentin. Il fera 17 à Lille, 18 à Nantes et 20 petits degrés seulement à Bordeaux.
2: 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Aventura, obsession, es amor. Et juste après Cyndi Lauper, Christophe Maé, bienvenue dans le 16-20 RFM.

0: Les Spin Doctors sur EFM pour le meilleur de la musique. Bonne fin d'après-midi. 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Le meilleur de la musique en non-stop. Dans un instant, c'est cadeau avec Jason Raz, un petit bijou. Jason Mraz. Mais aussi un petit Daniel Balavoine sur RFM, la radio qui vous réveille toujours de bonne humeur.
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36: Bonne fin d'après-midi, peut-être dans la voiture après une journée de travail. Détendez-vous. Voici le meilleur de la musique en non-stop sur RFM, Jason Mraz.

Bonne fin d'après-midi, le meilleur de la musique en non-stop avec Fleetwood Mac, Génération Céline arrive et les Simple Minds aussi. Et tout de suite, voici un extrait du top 50 que vous vivez tous les dimanches à 18h avec Paul de Montreuil. Et bien ce dimanche, ce sera le classement intégral du 16 juin 1991. Et dans ce classement, il y avait un titre de UB40. UB40 pour les francophiles. C'était une reprise, ils faisaient souvent des reprises UB40. Là, c'est un groupe des années 70, les Chillites, qui avaient créé cette chanson.

0: Le meilleur de la musique d'RFM avec Lady Gaga, Paparazzi. Les paparazzi qui sont en train de suivre ces jours-ci Céline Dion partout dans la rue, chez elle, en lui demandant. Mais il paraît qu'il y a une radio qui offre des places pour aller voir Céline Dion en concert, pour aller vous voir. Quelle est cette radio? Elle ne répondra pas, mais moi je peux vous le dire, c'est RFM. À tout moment, des places en carré or, RFM, pour aller applaudir Céline Dion dans les dates qu'elle a rajoutées ces derniers jours. Évidemment, on était à l'affût, on ne peut que vous faire plaisir et vous offrir ça à tout moment sur RFM. Le meilleur de Phil Collins arrive. Le meilleur de la musique uniquement sur RFM et des émissions spéciales aussi comme jeudi soir.
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2: 19h sur RFM, on écoute Yannick et Phil Collins après le flash Jérémy Desiderati. Bonsoir.
3: Bonsoir Pat, bonsoir à tous. L'émotion toujours vive après le drame de l'affaire Liana. Les obsèques de la petite fille auront lieu vendredi dans la ville de Florence, dans le Gers. Environ 200 rassemblements se tiennent ce soir devant des tribunaux un peu partout en France. Manifestation interdite à Paris devant le ministère de la Justice. Gérald Darmanin, le garde des Sceaux, et Laurent Nunez, le ministre de l'Intérieur, seront auditionnés demain au Sénat. Ils devront s'expliquer notamment sur les failles identifiées dans les services de l'État dans cette affaire. Le train de la contestation est bien parti et pourrait stopper le vôtre. À l'appel de 4 syndicats, un mouvement de grève entraînera des perturbations mercredi sur le réseau ferroviaire partout en France. Un TGV sur 3 en moyenne est annulé et la moitié des intercités va rester à quai. SNCF Voyageurs prévoit également un trafic régional fortement perturbé. Le détail des prévisions arrivera dès demain. Peaufiner la tactique et effacer les doutes, voilà l'objectif de l'équipe de France de foot ce soir qui défie l'Irlande du Nord à Lille à 21h10. Dernier match de préparation pour les Bleus avant la Coupe du Monde. Dernier match à la maison aussi pour Didier Deschamps après 14 ans à la tête des Bleus. Les coéquipiers de Kylian Mbappé vont s'envoler ensuite pour les États-Unis et partir à la conquête de la troisième étoile. Et puis côté ciel, les nuages jouent les prolongations demain. Ils vont embêter les régions près des Pyrénées jusqu'aux frontières de l'Est dans la matinée avant de se décaler plutôt dans le Nord-Ouest au fil des heures. Quelques averses d'ailleurs sont annoncées entre la Bretagne et la Lorraine. La chance sourit comme souvent à la Méditerranée avec du soleil et des températures au-delà des 25 degrés entre

0: Marseille, Nice et Ajaccio.
1: Merci Jérémy, l'info dans tous les sens, l'info à gauche, l'info à droite, l'info en haut, l'info en bas. Bienvenue sur RFM, oui tout va bien, vous inquiétez pas, c'est parce que c'est lundi. Voici Yannick sur RFM.

0: Bon début de soirée sur RFM. N'oubliez pas de vous réveiller demain matin. Un, de bonne humeur. Deux, avec RFM, puisque RFM paie vos courses. Et oui, toute l'équipe s'est réunie. 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Comme ça, si vous n'êtes pas tiré au sort la première fois, ben ça se passe la deuxième fois. 7h20, 8h20, dans le meilleur des réveils. Des réveils, RFM paie vos courses pendant qu'on écoute, nous, ce soir, les Cranberries. Ou encore le Red Hot Chili Peppers avec l'accent. Bonne soirée, merci d'être là sur RFM.
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1: Merci d'avoir choisi le 16-20 RFM. Passez une belle soirée. Voici le meilleur de la musique avec une grande plage musicale. Jake et Carla. Il y aura les Red Hot Chili Peppers. Il y aura le top 3 du 16-20. Les trois titres qui cartonnaient un 8 juin d'une année qu'on tire au sort. Ça rafraîchit la mémoire. Et tout de suite, voici les Cranberries sur RFM.

0: Jack et Carla sur RFM avant d'écouter Ricky Martin ou encore Jennifer.
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0: Tous les soirs à 19h30, on se rafraîchit la mémoire. Voici les trois chansons qu'on écoutait un 8 juin. C'est donc une date anniversaire, sauf qu'on prend une année au hasard. Nous voici en 1986. 8 juin 86, on écoutait Cock Robin. The Promise You Made. Petit conseil, si vous aimez Cock Robin, restez bien sur RFM dans les jours qui viennent, on a une surprise pour vous. À la même époque, on écoutait Queen. La bande originale du film Highlander avec Christophe Lambert. Et enfin, on écoutait aussi Diana Ross, 1986, la semaine du 8 juin, pour cette chanson. C'était le énième retour de Diana Ross, hein, qui est un peu comme Tina Turner, qui a connu des hauts et des bas. Et là, elle revenait avec une chanson écrite pour elle, par les Bee Gees, que vous entendez d'ailleurs dans les chœurs de cette chanson. 8 juin 86, Diana Ross. Chain Reaction. C'est sur RFM.

Le meilleur des années 80 sur FM avec le groupe Gold et en non-stop. Voici un morceau. Alors peut-être que vous vous demandez, tiens, j'aime bien cette chanson, mais quel est le groupe? Alors le groupe, on est là pour ça, c'est les Anglais de Razorlight. Et le titre, c'est America sur RFM.

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Restez bien ici avec Karl qui arrive dans un instant.

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13: Ah yes, il est 20h, enfin. C'est RFM partie 80-90. Bonsoir, Tribal Jam arrive tout de suite. Imagination, just an illusion.

0: quand ça groove comme ça pour vous dire bonsoir. Alors bonsoir en groovant. Le duo bordelais Triple Jam, formé par deux frères, élevé au son de Ray Charles ou encore d'Otis Redding, nommé aux Victoires de la musique dans la catégorie Révélation de l'année en 97, avec leur premier single et premier hit, l'adaptation d'une chanson d'un autre duo, mais américain, Womack & Womack. Teardrops Remind Me, il a passé un très très bon week-end, et comme moi, il est ravi de vous retrouver. Hello Mr. Jingle.
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0: Oh, l'après Fun Fun pour la chanteuse italienne Spagna en 1987. Toujours dans le style Italo Disco, un single classé dans le top 5 des charts européens et numéro 1 des classements des clubs. So Easy Lady donne toujours autant envie de danser 39 ans après.

0: pionnier du ragamuffin et du reggae en France. Le regretté tonton David, chaque rencontre avec lui, échange, reste éternel. Et son talent d'écriture, hein, ciselé, alors oui, c'était un poète des temps modernes qui jouait avec les mots sur des sonorités importées des Caraïbes, voilà, tout simplement. Oui, je suis un grand fan, encore et toujours, et pour toujours d'ailleurs, de tonton David. Et sûr et certain que vous aimeriez décrocher vos invitations Carayor, RFM, pour assister au show de la diva Céline Dion à Paris. Alors, le conseil du Carl, restez branchés ce soir sur RFM, les amis. Miami Sound Machine, Eli Medeiros et puis Al Corley pour la suite d'RFM Partie 80-90 avec ça. Square Rooms arrive dans un tout petit chouïa de plus d'une minute.
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avec un Miami Sound Machine mené par la chanteuse Gloria Estefan et son mari Emilio Estefan Jr. a bien marqué le début des années 80 avec un style pop latino, limite funky également et notamment avec ce tube mondial Daltoby sorti en 1984. Depuis le 19e siècle, les fesses des femmes sont scrutées. Travaillées aujourd'hui en salle de sport, elles sont aussi sexualisées par la pub et la culture populaire. L'écriture de Mylène Farmer crée à nouveau la polémique après Libertine, mais qu'importe, les oreilles prudes, car pourvu qu'elle soit douce, se classe dès sa sortie en septembre 88, numéro 1 des ventes, numéro 1 en diffusion radio, numéro 1 également au hit des clubs. Alors montez le son, sinon c'est la fessée.

tellement plus sympa de faire le ménage à la maison en musique, hein, comme ça. La casa, elle est toujours péponne. Merci beaucoup, les filles. Zouk Machine avec Maldon dans RFM Partie 80-90. Maintenant, When the Winds Begins to Fall, la chanson générique du film musical Rock Aliens, dans lequel l'actrice chanteuse américaine Piazza Dora tient le rôle principal. Elle fait appel à son ami Jermaine Jackson pour interpréter en duo la BO du film. C'est devenu un hit mondial en 84.

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0: J'ai toujours voulu faire le saxophone. Je suis saxophone man, voilà. Un mélange subtil de house, de soul et de pop pour ce hit devenu l'un des hymnes les plus intemporels de la dance des années 90 par le groupe londonien M People en 1993. Moving on up. Et on avance vers la deuxième heure des RFM Party 80-90 avec Céline Dion. Alors gardez votre smartphone sous la main les amis, c'est le bon conseil. Prince et Corona arrivent également avec ça. Le rythme de vos soirées sur RFM, c'est RFM Party 80-90. À tout de suite.
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2: Céline Dion, Prince et Coronado, Rhythm of the Night, pour démarrer la deuxième heure de RFM Party 80-90.

0: Prenez un chewing-gum, Emile.
1: Non merci, je veux bien la suite de RFM Party 80-90.

Kiss. Le tube de Prince qui a failli lui échapper, hein. C'est bien lui qui compose ce Kiss. Mais avant même de l'avoir achevé, il la propose à un autre groupe, un groupe funk qui s'appelle Funk Maserati. Et après avoir écouté leurs arrangements, il fait hop, hop, hop, hop, hop, hop, hop, hop, hop, hop, hop. Rendez-moi ce qui m'appartient. Voilà, du coup, il reprend Kiss et ça devient un hit mondial en 1986. Pour ne déboire, oh, pour ne décevoir, hein, oh, aucun fan et pouvoir les voir quasi tous, j'ai envie de dire, la diva québécoise Céline Dion rajoute 10 concerts supplémentaires. Et vous connaissez la maison, hein, tout comme l'artiste. 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

0: Le retour de David Bowie au sommet des charts mondiaux en 1985 grâce aux arrangements du génie Nile Rodgers de Chic. Sur ce mix, Let's Dance, et bien justement, on va danser le jerk dans une minute. Je vous prépare également pour la suite des RFM Party 80-90, Princesse Erika et puis Ivan.
1: Pour aller danser le jerk.
0: Je vous laisse le temps de repasser la chemise et j'arrive tout de suite.
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travail. Je veux pas qu'on me pousse. Je sais ce que j'ai à faire. Un peu comme à la maison, hein, quand sa progéniture répond à cette question. Sais-tu que l'épreuve écrite du bac de français a lieu vendredi prochain? Allez, au boulot. On va rester dans le domaine de la famille avec l'énorme hit du groupe Ska britannique qui évoque les joies de la vie de famille en 1982. How House in the Middle of the Street. Madness, tout de suite. Dans RFM Partie 80, 90.

C'est le premier coup d'ailleurs du pianiste Thierry Pastor. Et quel coup, coup de maître, puisqu'il s'agit du tube de l'été 1982. On a tout compris, monsieur. Voici maintenant la cover par le groupe de reggae US Big Mountain, qui a permis à cette magnifique chanson soft rock de Peter Frampton de rencontrer le succès au-delà des frontières américaines en 1984. Tours. 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

0: J'adore ce morceau. Le tube de ce duo alsacien, Raft, en 1987, il y a qu'à danser. Sur des airs festifs, hein, ce tube dénonce en fait toute forme de racisme et plaide pour la tolérance dans un esprit joyeux entre nous, comme celui de danser, tout simplement. Comme la danse, parce que la danse, c'est de la joie. Et de la joie, justement, pour lancer la troisième heure d'RFM Party 80-90. Je vous prépare un énorme tube italo-disco. Fizzy Contini, Sarah Mandiano avec nous également ce soir, et puis Rick Ashley pour démarrer cette troisième heure avec son hit. Never gonna give you up. Arrive très vite sur RFM. 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
0: Fizzy Contini, Alliance Ethnique et Rick Ashley, tout de suite Never Gonna Give You Up pour démarrer la troisième heure d'RFM partie 80-90.

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Freddie Mercury qui fait écho à sa vie de rockstar, allant d'hôtel en hôtel lors de tournées. Et malgré le monde qui l'entoure, son staff, les fans, il est enfermé dans ce lourd sentiment de solitude. Et à force d'avoir été souvent prise pour un garçon lorsqu'elle était enfant, Mylène Farmer en a fait une chanson, un tube accompagné d'un très beau clip vidéo réalisé par son complice Laurent Boutonnat, inspiré du personnage de Pinocchio qui évolue dans un esprit gothique de petit cirque. Sans contrefaçon, nous sommes en 1987.

Oups, stop, un instant. Et tout comme l'une de ses idoles, la chanteuse américaine Carole King, Axel Red, l'une des rares artistes à parler librement de sexualité et du désir des femmes en chanson, elle a osé pour son premier single, qui est très vite devenu son premier hit dès sa sortie en 1993. Toute la sensualité mêlée à de l'incertitude pour ce tube funk des années 80 avec la voix magique de la chanteuse Nicole. Don't you want my love? Nous sommes en 1986. Tout de suite.

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En pleine période européenne, en 1995, le groupe allemand La Bouche souffle une folle envie de se lâcher totalement sur le dance floor avec Be My Lover. On vous l'a dit, RFM Party 80 souffle aussi l'envie de faire la fête, mais également sa 20e bougie avec une grande tournée des Zéniths dès le mois de janvier 2027. Et jeudi soir, ce jeudi qui arrive, nous commencerons les festivités avec un numéro spécial RFM Party 80 avec plein de tubes, hein, comme celui qui nous a permis de découvrir la jolie voix et le joli minois de la chanteuse australienne Kylie Minogue sur un classique de la musique américaine, The Locomotion. Tout de suite, All Call.

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0: Tina Charles avec ce double succès. Tout d'abord sorti dans les années 70 et remixé en 1987. I love to love, elle aime aimer et eux aiment vous lever dans la bonne humeur chaque matin de 6h à 10h.
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0: Samantha Fox, Ice MC et George Harrison pour démarrer la quatrième et dernière heure d'RFM partie 80-90. Le temps passe vite, hein.

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Proud Money, le hit pop de la chanteuse suédoise Meja en 1998, qui parle de la dépendance de la société vis-à-vis de l'argent. Et d'ailleurs, les seuls problèmes que l'argent peut résoudre sont des problèmes d'argent, et ce depuis tous les temps. Mario, la voix du groupe Image, était l'invité de Patanjali la semaine dernière à l'occasion des 40 ans des démons de minuit. Un moment magique que vous pouvez retrouver sur le site maisonrfm.fr. Les démons de minuit nous entraînent tout de suite dans RFM Partie 80.

spirituel de la chanteuse Joan Osborne, son plus grand succès planétaire, qui invite chacun de nous à se poser des questions sur leurs croyances. One of Us, en 1996. 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

s'il fallait choisir l'un des meilleurs tubes de la période Eurodance, le chanteur trinidadien Hathaway ferait partie de mes préférés avec ce What Is Love sorti en 1993. Parfois,

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0: Big Brother Way en 1986 pour conclure ce numéro d'RFM partie 80-90. Pas d'inquiétude les frérots, on met ça demain soir dès 20h. Et demain matin, démarrer la journée dès 6h avec Philippe Lelouch et Caro pour le meilleur des réveils. Belle nuit, bon courage si vous travaillez maintenant, c'est le double bisou. Alors, bisous, bisous.
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